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1: Bonjour à tous, voici ce que l'on surveille pour vous dans l'actualité. Sondage léger, le Journal de Montréal. Le Parti québécois récolterait 30 % des voix et le Parti libéral 24 %. Un puissant séisme a frappé la Colombie lundi et fait plus d'une centaine de morts. Et un deuxième chat atteint de la rage a été découvert en moins de 10 jours au Québec. Au sport, les Red Sox se sont inclinés hier face aux Blue Jays de Toronto. Plus de détails et d'autres nouvelles dans une trentaine de minutes.
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Bonne soirée.

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1: Les prévisions du temps pour Montréal et la grande région métropolitaine aujourd'hui, mardi, c'est un ciel ensoleillé pour les prochaines heures. Ça deviendra une alternance soleil-nuage en milieu de journée. Les vents soufflent de l'ouest à 20 km à l'heure, parfois à 40 km à l'heure en milieu de journée. On devrait atteindre aujourd'hui un maximum de 27 degrés. Quelques passages nuageux ce soir, cette nuit, minimum de 17 pour la nuit prochaine. Belle journée demain, mercredi, maximum de 26 sous le soleil. À plus long terme, jeudi, ce sera nuageux, risque d'averse à 60%, maximum de 23. On parle pour vendredi d'une autre belle journée, maximum 23 degrés ensoleillé. Et un aperçu pour le week-end de samedi, ce sera beau, maximum de 26. Rappelons les normales de saison pour ce temps-ci de l'année, 25 le jour, 15 la nuit. Et le soleil se couchera ce soir à 20h10. CNV Météo à la 30e minute de l'heure.

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1: Bonjour à tous, bon mardi, ici Louis Martin-Écoz, bienvenue à notre antenne. Alors, élection provinciale, à la veille du déclenchement des élections, un premier coup de sonde a été fait par la firme Léger en collaboration avec le Journal de Montréal. Les résultats sont publiés ce matin. On prévoit donc une intention de vote à 30 % du côté du Parti québécois, 24 % pour les libéraux au deuxième rang. Au troisième rang figure le parti de Christine Fréchette, la coalition Avenir Québec à 20 % Ferme la marche ensuite le Parti conservateur au quatrième rang avec 13 % des intentions de vote et Québec solidaire qui est au fin fond des intentions de vote avec à peine 11 %. Par ailleurs, parmi les enjeux qui préoccupent le plus les Québécois à la veille de ces élections provinciales, l'enjeu de santé et services sociaux à 48 % des préoccupations des Québécois. Le coût de la vie et le pouvoir d'achat figurent à 42 % des préoccupations des Québécois. Et finalement, 28 % des électeurs indiquent que le logement abordable est une préoccupation importante de cette prochaine élection. Un puissant séisme de magnitude 7,4 a frappé la Colombie hier. On rapporte plus d'une centaine de morts et des dizaines de blessés, en plus de dégâts importants. Le séisme s'est produit en tout début de matinée, lundi, à une centaine de kilomètres de profondeur, l'épicentre étant situé près de San José del Palmar, près du littoral de l'océan Pacifique. Un deuxième chat atteint de la rage a été découvert en moins de 10 jours au Québec, a annoncé Santé Québec lundi. Le deuxième cas a été détecté le 31 juillet dans la municipalité de Saint-Anicet en Montérégie. Un premier chat atteint de la rage du raton laveur avait été détecté à Godmanchester le 23 juillet dernier. Le gouvernement rappelle que la rage est une maladie mortelle chez l'animal et qu'elle peut le devenir chez les humains une fois les symptômes apparus. Les cours du pétrole ont flambé de 5 % hier, poussés par les inquiétudes du marché face à l'impasse dans les négociations entre les États-Unis et l'Iran pour débloquer le détroit d'Hormuz. Le baril de Brent de la mer du Nord, qui fait référence, a pris 5 % à $87.72. Le porte-parole de la diplomatie iranienne a répété hier qu'il n'y a pas de négociation directe en cours avec Washington. Du côté d'Ottawa, la police fédérale a annoncé le dépôt d'accusation contre un Montréalais de 51 ans qui aurait proféré des menaces de mort à l'égard du premier ministre du Canada, Mark Carney. Marc-André Porlier fait donc face à une accusation d'avoir proféré des menaces de causer la mort ou des lésions corporelles. Il est aussi accusé de menaces de mort à l'égard des policiers canadiens. Selon TVA Nouvelles, M. Porlier aurait tenu ses propos menaçants dans un courriel qu'il aurait envoyé à un sénateur de la Colombie britannique. Et finalement au sport, au baseball, soulignons cette défaite hier des Red Sox de Boston, la marque finale 2-1, ils affrontaient les Blue Jays de Toronto. Voilà ce qui complète notre bulletin d'information, les manchettes CNV à la 45e minute de l'heure.
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1: D'abord au football, du côté des Patriots de la Nouvelle-Angleterre, l'ailier rapproché Hunter Henry a confirmé hier avoir accepté une prolongation de contrat de 2 ans qui va lui permettre de rester en Nouvelle-Angleterre jusqu'en 2027. Les chaînes sportives ESPN et NFL Network ont indiqué que le contrat avait une valeur de base de 16 millions, avec des primes pouvant porter le montant total à 20 millions de dollars. Henry s'apprêtait à entamer la dernière saison de son pacte précédent de 3 ans, ratifié en 2024. Toujours au football, le Rouge et Noir a maintenant une fiche de 0-8 à la suite de son revers de 42-20 subi vendredi dernier aux mains des Rough Riders de la Saskatchewan. L'équipe tentera de nouveau d'obtenir cette première victoire quand elle se rendra à Winnipeg ce vendredi, où les Blue Bombers ont une fiche de 4-4. Au tennis, le parcours d'Alexis Galarneau et Duncan Chan a pris fin en quart de finale à l'Omnium Banque Nationale lundi. La paire canadienne s'est inclinée en 2 manches de 6-2-6-4 devant leur adversaire argentin et croate. Et pour la 3e fois en 9 jours, d'ailleurs, la pluie a causé l'annulation d'une portion substantielle des matchs qui avaient lieu à l'Omnium Banque Nationale lundi. Et au baseball, les Red Sox de Boston se sont inclinés par la marque finale de 2-1 hier face aux Blue Jays de Toronto. CNV Sport à la première minute de l'heure.

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1: 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Bonjour à tous, voici ce que l'on surveille pour vous dans l'actualité. Sondage léger, le Journal de Montréal. Le Parti québécois récolterait 30 % des voix et le Parti libéral 24 %. Un puissant séisme a frappé la Colombie lundi et fait plus d'une centaine de morts. Et un deuxième chat atteint de la rage a été découvert en moins de 10 jours au Québec. Au sport, les Red Sox se sont inclinés hier face aux Blue Jays de Toronto. Plus de détails et d'autres nouvelles dans une trentaine de minutes.
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4: Les prévisions du temps pour Montréal et la grande région métropolitaine aujourd'hui, mardi, c'est un ciel ensoleillé pour les prochaines heures. Ça deviendra une alternance soleil-nuage en milieu de journée. Les vents soufflent de l'ouest à 20 km/h, parfois à 40 km/h en milieu de journée. On devrait atteindre aujourd'hui un maximum de 27 degrés. Quelques passages nuageux ce soir, cette nuit, minimum de 17 pour la nuit prochaine. Belle journée demain, mercredi, maximum de 26 sous le soleil. À plus long terme, jeudi, ce sera nuageux, risque d'averse à 60%, maximum de 23. On parle pour vendredi d'une autre belle journée, maximum 23 degrés ensoleillé. Un aperçu pour le week-end de samedi, ce sera beau, maximum de 26. Rappelons les normales de saison pour ce temps-ci de l'année, 25 le jour, 15 la nuit. Et le soleil se couchera ce soir à 20h10. CNV Météo à la 30e minute de l'heure.

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3: 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Allô tout le monde, bon mardi 11 août. Présentement à l'extérieur, 18 degrés. On prévoit pour la journée 28 avec un 30% de possibilité d'averse. Merci d'être au 940 Montréal et sur CNV, la radio numérique. Stéphane Cham avec vous jusqu'à 8h30 ce matin. Présentement sur nos routes pour la 15 direction sud, c'est tout de suite après Rivière-des-Prairies que ça va se gâter. C'est au ralenti par contre, rien de majeur vraiment pour la 15. Du côté de la 13, c'est lent pour chemin Grande-Côte jusqu'à l'hauteur de vraiment la 440. Ça reprend de plus belle par la suite, Sainte-Dorothée jusqu'au pont Louis-Bisson. Pour la voie de service de 440, pour emprunter la 15, ça va bien. C'est libre, 25 Terrebonne, c'est la vitesse permise, la métropolitaine. Bon, métropolitaine, c'est déjà depuis la Cordaire jusque, je vous dirais, ça se poursuit comme ça jusqu'à Descaries et le tunnel, ça refoule depuis Beaubien. Mes invités ce matin, 6h45, on jasera psychologie avec Sylvie Pépin. 7h15, on parle baseball avec Michel Bureau et à 8h15, avec Cynthia Laventure pour Groupe financier Symbiose. Voici notre menu matinal en ce beau mardi 11 août. Merci d'être au 940 Montréal.
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Bob Dylan, Knocking on Heaven's Door. 1973, 6h36 minutes, on va aller faire un tour du côté de la météo pour aujourd'hui, demain, après-demain. Qu'est-ce qu'on annonce? Bon, écoutez, aujourd'hui, c'est alternance soleil-nuages avec un 30% de possibilité d'averse cet après-midi avec risque d'un orage et maximum aujourd'hui 28 avec l'humidex 33. Pour ce soir, cette nuit, partiellement nuageux, 30% de possibilité d'averse tôt en soirée avec des risques d'orage, un peu comme hier finalement. Dégagement en soirée avec un minimum de 15 et pour demain, mercredi, c'est des alternances soleil-nuages avec un 40% de probabilité d'averse en après-midi, encore une fois avec des risques d'orage. Max de 24, l'humidex pour demain, 29. Et pour jeudi, c'est alternance soleil-nuages, 40% de possibilité d'averse avec un max de 25. Température normale de saison, 25 le jour, 15 la nuit. Le soleil se couchera ce soir aux alentours de 20h08 et présentement, le mercure est à 18 degrés.

6h39, on va aller faire un tour du côté de la circule, comment ça se passe sur nos routes. On débute avec l'autoroute 15, direction sud. Ça va bien quand même sur l'autoroute 15, à la hauteur de la 640 avec les travaux, ça va bien. Par contre, aussitôt arrivé de l'autre côté de la 440, ça commence à ralentir jusqu'au pont Rivière-des-Prairies et par la suite, ça se gâte jusqu'à la métropolitaine. Pour la 13, toujours le retard, c'est depuis, je vous dirais, chemin de Grande-Côte, direction Montréal, jusque de l'autre côté du pont Louis-Bisson avec les travaux, c'est un ralentissement. Pour la 19, ça va bien pour Bois-des-Filion, Laval, ça s'est installé. Pont Papineau, évidemment, pas facile là non plus, l'autoroute 440. Un petit ralentissement à la hauteur de la 19, mais rien de majeur. Du côté de la métropole maintenant, métropolitaine, on est maintenant à l'accordant. On n'est pas loin de Anjou, vraiment, ça frôle Anjou, jusque entre les 215, boulevard P9 de Laval. C'est beau, l'autoroute des Caries, c'est 5 minutes, pas plus pour l'instant. Ville-Marie, plus nombreux avec les travaux de ce côté-là. Pour la 20, c'est libre également. 640 dans les deux directions, c'est à vitesse permise. Et la 25 Terrebonne à Lille-Saint-Jean, un petit ralentissement pour les traversées. Le pont de l'île aux Tourtes, c'est beau pour le pont. Les tunnels de la rive sud, le tunnel. Ben évidemment, le tunnel, ça refoule depuis Beaubien. Victoria, les travaux, donc on oublie ça de ce côté-là pour Victoria. Bon, merci les gens de la rive sud pour direction Montréal. Un petit ralentissement sur à l'entrée du pont. Pour Champlain, les gens de Brossard pour rentrer à Montréal, je vous dirais, c'est calculer un 10 minutes ralenti. Rien de majeur. Jacques Cartier est votre meilleur choix et le prix moyen à la pompe sur la métropole aux alentours de 1,73 $ pour le litre d'ordinaire. Dans quelques minutes, on parle avec Sylvie Pépin pour la chronique psychologie. Pour l'instant, Gilles Valiquette dans la belle province.

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1: Bonjour à tous, bon mardi, ici Louis Martin-Écosse, bienvenue à notre antenne. Alors, élection provinciale, à la veille du déclenchement des élections, un premier coup de sonde a été fait par la firme Léger en collaboration avec le Journal de Montréal. Les résultats sont publiés ce matin. On prévoit donc une intention de vote à 30 % du côté du Parti québécois, 24 % pour les libéraux au deuxième rang. Au troisième rang figure le parti de Christine Fréchette, la coalition Avenir Québec à 20 %. Ferme la marche ensuite le Parti conservateur au quatrième rang avec 13 % des intentions de vote et Québec solidaire qui est au fin fond des intentions de vote avec à peine 11 %. Par ailleurs, parmi les enjeux qui préoccupent le plus les Québécois à la veille de ces élections provinciales, l'enjeu de santé et services sociaux à 48 % des préoccupations des Québécois. Le coût de la vie et le pouvoir d'achat figurent à 42 % des préoccupations des Québécois. Et finalement, 28 % des électeurs indiquent que le logement abordable est une préoccupation importante de cette prochaine élection. Un puissant séisme de magnitude 7,4 a frappé la Colombie hier. On rapporte plus d'une centaine de morts et des dizaines de blessés, en plus de dégâts importants. Le séisme s'est produit en tout début de matinée, lundi, à une centaine de kilomètres de profondeur, l'épicentre étant situé près de San José del Palmar, près du littoral de l'océan Pacifique. Un deuxième chat atteint de la rage a été découvert en moins de 10 jours au Québec, a annoncé Santé Québec lundi. Le deuxième cas a été détecté le 31 juillet dans la municipalité de Saint-Anicet en Montérégie. Un premier chat atteint de la rage du raton laveur avait été détecté à Godmanchester le 23 juillet dernier. Le gouvernement rappelle que la rage est une maladie mortelle chez l'animal et qu'elle peut le devenir chez les humains une fois les symptômes apparus. Les cours du pétrole ont flambé de 5 % hier, poussés par les inquiétudes du marché face à l'impasse dans les négociations entre les États-Unis et l'Iran pour débloquer le détroit d'Ormuz. Le baril de Brent de la mer du Nord, qui fait référence, a pris 5 % à $87.72. Le porte-parole de la diplomatie iranienne a répété hier qu'il n'y a pas de négociation directe en cours avec Washington. Du côté d'Ottawa, la police fédérale a annoncé le dépôt d'accusation contre un Montréalais de 51 ans qui aurait proféré des menaces de mort à l'égard du premier ministre du Canada, Mark Carney. Marc-André Porlier fait donc face à une accusation d'avoir proféré des menaces de causer la mort ou des lésions corporelles. Il est aussi accusé de menaces de mort à l'égard des policiers canadiens. Selon TVA Nouvelles, M. Porlier aurait tenu ses propos menaçants dans un courriel qu'il aurait envoyé à un sénateur de la Colombie. Britannique. Et finalement au sport, au baseball, soulignons cette défaite hier des Red Sox de Boston, la marque finale 2-1, ils affrontaient les Blue Jays de Toronto. Voilà ce qui complète notre bulletin d'information, les manchettes CNV à la 45e minute de l'heure.
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1: Radio Réveil jusqu'à 8h30 ce matin, 6h49 minutes. On va aller faire un tour, on va aller voir immédiatement pour la chronique psychologie avec Sylvie Pépin. Allô Sylvie, bon mardi!
2: Ben bon mardi!
1: Déjà rendu mardi, c'est incroyable, ça va vite comme ça.
2: Ben oui, mais la vie est vite, hein. C'est comme
1: ben
2: un
1: oui.
2: clin d'œil.
1: C'est en plein ça, exactement.
2: On ferme les yeux puis on tourne de bord, là.
1: Oui, exact.
2: On est rendu à la deuxième journée, troisième journée, quatrième, à un moment donné, on dit « Ah, oh, mon Dieu, je dors bien bien!
1: » Oui, oui,
2: oui. Faut vieillir avec un sourire. Ah, oh, c'est bien dit. Faut
1: oui.
2: vieillir avec un sourire.
1: Ah, c'est bon ça, j'aime beaucoup ça.
2: Ouais.
1: J'aime beaucoup ça. Effectivement. Sylvie Pépin, chronique psychologie du lundi au jeudi, évidemment, 6h45 et en rediffusion à 13h30. On a un beau sujet aujourd'hui, en ce mardi. On va parler de la catastrophiste.
2: Oui, c'est ça.
1: Qu'est-ce que la catastrophiste?
2: C'est tes pensées, c'est un sac vicieux de l'anxiété, autrement
1: okay.
2: dit. Ça veut dire qu'il y a beaucoup de gens, je ne sais pas si vous en connaissez sûrement, qui tout est une catastrophe.
1: OK, ouais. Ben oui.
2: Hein, tout. Il fait pas beau, c'est une catastrophe. mon Dieu Seigneur, demain c'est lundi, c'est une catastrophe. Ah, en fin de semaine, c'est une catastrophe. C'est une structure là d'anxiété incroyable.
1: Mm-hmm.
2: C'est nous qui nous donnons ce stress-là.
1: Ouais.
2: Hein? Puis c'est notre système nerveux qui perçoit tout comme une menace.
1: Ah, OK.
2: Pas évident. Fait que, tu sais, il faut interrompre ça, là, parce que ça fonctionne pas.
1: Mm-hmm.
2: Tu sais, ça révèle, c'est un problème d'anxiété qui est pas contrôlé. Donc, il y a aucune logique.
1: Ah, ben
2: c'est
1: non,
2: la catastrophe
1: c'est ça.
2: Tout le temps.
1: Mm-hmm.
2: Les gens, leur esprit s'emballe. Le monde, il imagine les pires scénarios.
1: Ouais.
2: Puis sans vraiment savoir c'est quoi vraiment, c'est que tout est à la même longueur d'onde, ça veut dire le désastre.
1: OK.
2: Que là, tout est là. Tout mm-hmm. est là, il n'y a rien qui est petit, qui est gérable.
1: Ouais. Ouais.
2: Mais on dit que tu reçois un texto, exemple, tu reçois un texto tardif, là, tu sais, puis là, de ton boss, tu sais, tu disais, je perds ma job demain.
1: Ah ouais, ben oui. On est
2: tout
1: dans les scénarios.
2: Au travail, ben là, c'est, tu viens de la spirale d'images qui vient dans ta tête.
1: Mm-hmm.
2: Tu viens complètement hors de toi.
1: Ouais.
2: Fait que tu dis, je serais pas, ils vont me faire sacrer dehors, j'aurais pas une gamin, ça, comment que ça pense.
1: Mm-hmm.
2: Je vais me faire sacrer dehors, j'aurais pas de lettre de référence. Je vais être obligé de qu'est-ce que je vais faire avec mon appartement.
1: Ben oui.
2: Qu'est-ce que je vais faire avec mon chat, mon chien, mon, tu sais.
1: C'est ça. Là, on part dans les scénarios, les histoires, les écrans. Comme... Oui, vraiment.
2: Tu sais, c'est pas simplement de l'inquiétude qu'ils ont, là. C'est mm-hmm. une catastrophe.
1: Oui, oui.
2: Tu sais, puis l'anxiété est tellement forte, là, que ton schéma cognitif fonctionne plus.
1: Mm-hmm.
2: Ton cerveau est dans un pire scénario, puis t'es pogné là-dedans. T'es dans une tempête. Comme dans une tempête à plus finir.
1: Ouais.
2: Puis t'es pas, tu sais pas comment t'en sortir.
1: C'est ça.
2: C'est pas trop productif tout ça là, parce qu'il y a pas aucune logique.
1: C'est vrai. Ben oui, non, c'est sûr.
2: Mais c'est fatigant. Qu'est-ce que c'est fatigant pour ces gens-là?
1: Mm-hmm.
2: Mais souvent ils savent pas. Hein?
1: Ouais.
2: La plupart du temps, ils le savent pas qu'ils sont comme ça.
1: Non, exact.
2: Mais c'est difficile pour les gens qui vivent avec ça. Avec une personne qui est toujours en catastrophe.
1: Ah, ben oui, parce que c'est toujours... Il y a une histoire qui finit, il y en a une autre qui commence immédiatement, là.
2: Ben, non, mais c'est pas rien. Puis c'est complètement un par-dessus l'autre. Puis non, mm-hmm. tu sais pas, moi, c'est bien pire que toi.
1: Ah.
2: T'as pas compris. Moi, là, tu sais pas quel genre d'enfance j'ai eu. Tu sais pas que... Ah oui, mais moi, là, j'ai fait ce test-là, là. Puis
1: c'était
2: l'enfer, là.
1: C'est ça.
2: Ils sont pas capables de trouver une solution. Puis c'est une spirale de possibilités des plus désastreuses.
1: Mm.
2: C'est comme le corps réagit, le stress embarque, puis là, c'est les maladies qui embarquent.
1: Ah oui. Ça vient avec.
2: Tu peux pas vivre ça tu sais, avec le piton coincé, là.
1: Mm-hmm.
2: Ton piton, il est coincé.
1: Ouais.
2: Fait que là, t'es comme... Tu sais, c'est comme... shake quasiment. Tu shake à l'intérieur, là.
1: Ouais. Effectivement.
2: Oh, Seigneur! C'est pas évident.
1: Non.
2: Parce que j'ai vu... Ben, je connais plusieurs personnes. Des gens que je connais très bien, en tout cas, qui vraiment sont comme ça, catastrophe, mm-hmm. une affaire après l'autre. Puis s'ils n'ont pas de catastrophe, ils sont pas capables de vivre.
1: Ah oui,
2: donc,
1: OK.
2: Donc, ils vont inviter...

0: elle n'avait pas de catastrophe,
1: ben
0: la personne.
1: Oui.
0: Là.
1: Non, non, non.
0: Mais là, embarque. Garde là. Là, elle m'aime pas, je dois être laide, ça doit être effrayant. La maudite, tu sais.
1: Ouais, oui. Ah oui. c'est ça.
0: Puis tout le monde va penser que je suis laide, puis tout le monde va penser,
1: oui.
0: En tout cas, ça, c'est incroyable, parce qu'au travail, c'est la même chose, tu sais. Mm-hmm. Le monde va penser que je suis incompétent, que je suis en train de détruire ma carrière, parce
1: Ben
0: que je suis pas tout à fait là, ces temps-ci. Je suis fatiguée, puis je suis écœurée, puis la fin du monde arrive, puis après, ben là, il y a ça. Après, ben oui, c'est sûr qu'il y a beaucoup, beaucoup, beaucoup de stress présentement.
1: Ouais.
0: On va tous se le dire, là, on est tous stressés au max. Pourquoi? C'est à cause de qu'est-ce qui se passe qui est vrai.
1: Ah ben oui.
0: Qu'est-ce qui se passe? On le sait, Trump, hein?
1: Ouais.
0: tout a déboulé après le COVID. Et là aussi, les changements climatiques. Ça, c'est
1: ouais.
0: Toutes des choses qui sont là, qu'on ne peut rien faire. On essaye de récupérer comme humain, là, qu'est-ce qu'on peut faire, mais on ne peut pas rien faire présentement. Mm-hmm. Donc, il faut, imagine-toi quelqu'un qui est en catastrophe tout le temps. Puis ça se passe.
1: Ouais. En
0: puis
1: plus.
0: C'est là pour nous autres, on vit ça. Mais c'est, tu sais, c'est, il faut y aller une journée à la fois. Puis l'affaire là, c'est qu'on est des humains. Puis on y va avec notre cheminement. Puis on n'a pas le choix. On a créé une boule.
1: Ouais.
0: Puis on y va dedans. Mm-hmm. Tu sais, on n'a pas le choix. C'est de même que c'est.
1: Ben oui.
0: Donc, tu sais, le côté cognitif de l'humain est très très fort. Faut que ce soit qu'on soit solide.
1: Oui.
0: Parce qu'on passe à travers beaucoup de choses dans notre vie qui
1: c'est
0: est
1: vrai.
0: Autre que la planète là.
1: Mm-hmm.
0: Hein? Fait qu'on a le droit de d'être énervé de temps en temps.
1: Ben
0: là.
1: Oui, ben
0: c'est,
1: oui.
0: Je, faut pas minimiser ça.
1: C'est sûr, là, ben oui.
0: Parce que, mais, notre système nerveux, quand c'est toujours une catastrophe, ben ton système nerveux peut péter. Hein? C'est carrément, là, tu viens complètement en dépression.
1: Ouais.
0: T'as besoin de péter, de fonctionner. Tu te ressembles pas, les scénarios dans ta tête s'emballent, dans ton anxiété, la peur, la vulnérabilité, t'es vulnérable au max.
1: Ben oui,
0: mais c'est
1: ça.
0: Toi qui as créé ça. T'es rendu là dans un tu sais, un roller coaster. Comment on dit ça en français, là, roller coaster, là, comme un.
1: Ben,
0: de quoi je parle?
1: Oui, très bien, mais c'est comme on est dans un engrenage qu'on a créé puis qu'on tombe là-dedans.
0: On est comme à la ronde.
1: C'est ça, oui,
0: dans,
1: exact.
0: Oui, dans le manège le plus épeurant
1: ouais.
0: qui existe. La tête par en
1: ouais,
0: bas.
1: Ouais, c'est très
0: imaginez
1: bon.
0: J'aime ça. La
1: c'est...
0: tête par en bas, puis après ça repart, ça vers là.
1: Ah ben oui.
0: Ben.
1: C'est ça, ça revient, ça repart.
0: Puis là, tout à coup, t'es boum, boum, boum, boum, boum, boum, puis là, t'es comme, mais qu'est-ce qui m'a, qu'est-ce qui m'arrive, oh mon Dieu, mais c'est de même que les gens vivent.
1: Oui, oui. Ah,
0: c'est
1: boy.
0: Toujours comme ça, mais s'il n'y en a pas capable de vivre.
1: Eh oui.
0: C'est vrai, tu sais, c'est plate d'être comme ça, là.
1: C'est sûr.
0: Parce qu'on a tous des contraintes. Il n'y a personne sur la Terre, à moi, qui soit complètement détaché de la réalité.
1: Non, non, non, on a toutes nos petites affaires, ça, c'est sûr.
0: Ah, ben, puis des petites, puis des moyennes, des grosses.
1: Oui. Ouais,
0: on va se le dire, puis c'est le cheminement, ça.
1: Voilà.
0: OK, on a un début puis une fin. Mais quand t'es catastrophique comme une personne qui fonctionne comme ça, ben écoute, c'est associé aussi à des grosses maladies graves, là, ça, là.
1: Ah, ouais.
0: Tu peux avoir, mais il y a aussi le côté diagnostique, là, d'une personne. Une personne qui on va dire la catastrophe liée à la santé, là.
1: Oui. Hein?
0: La personne pense que d'un mal de dents, ben là, c'est ça, j'ai le cancer de la gorge.
1: Oui, oui, oui, les hypocondriaques.
0: J'ai mal à la tête, ben là, c'est un tumeur au cerveau.
1: Oui, oui.
0: Je suis fatigué, ben c'est sûr que ça doit être. En tout cas, ça finit plus, ça finit plus. Donc, c'est important d'aller voir, hein, d'aller consulter si vous êtes au courant puis que vous voulez changer, hein, ou que quelqu'un dans votre famille dise ça va faire.
1: Ouais.
0: Je suis plus capable, hein. Ben il faut faire quelque chose.
1: C'est vrai.
0: Donc, il faut aller voir un psychologue et puis parce qu'il va faire une thérapie thérapie cognitivo-comportementale.
1: Oh, OK.
0: Donc, c'est tout ton côté comportement. C'est comme quand on parle tout le temps, de l'attitude positive, de penser, tu sais, toujours aller plus loin, puis de bloquer les choses négatives dans notre vie.
1: Ouais.
0: Ben les autres, c'est ça qu'on fait, c'est qu'on met des compartiments.
1: Ah ouais.
0: Donc c'est comme c'est tout simplement ça. Donc une logique.
1: Mm-hmm.
0: Fait que tu peux
1: c'est
0: pas
1: bon,
0: toujours
1: ça.
0: Être emporté dans la vague de qui va t'amener nulle part, là, sauf
1: non,
0: dans le néant. Là.
1: Mm-hmm.
0: Fait que c'est ça que ça fait. Donc, les gens qui sont au courant, qui sont comme ça, habituellement, ils le sont pas. Parce qu'ils veulent vraiment... C'est une

0: même qui fonctionnent.
1: Mm-hmm.
0: Leur intérieur est comme ça,
1: Ouais.
0: sont faites de même, puis ça n'a pas à faire avec la jeunesse. Ça n'a pas à faire avec rien qu'elles sont comme ça. OK?
1: C'est ça.
0: Fait que si vous vivez avec quelqu'un comme ça, c'est pas évident.
1: Non, c'est sûr.
0: Mais on a toujours des choix dans la vie.
1: Ben oui, ben oui.
0: Si
1: Et
0: la
1: voilà.
0: personne ne veut rien comprendre, tu peux rien faire.
1: Exact.
0: Ça serait bon d'aller consulter, puis
1: Oui.
0: c'est changeable, ça.
1: Mm-hmm.
0: Tout se change dans la vie, hein. Tout est capable de shifter, là. Je
1: Oui,
0: parle
1: et
0: le
1: voilà.
0: côté de psychologie, là.
1: Ouais.
0: Donc, il faut prendre le temps. Il faut être au courant qu'on est de même. Puis après, il faut prendre le temps de consulter, puis aller de l'avant.
1: Oui, mais merci beaucoup Sylvie. Un très beau sujet aujourd'hui, la catastrophiste. Alors, ben voilà, nous autres, on se reparle demain matin, 6h45, et cette chronique sera en rediffusion à 13h30 cet après-midi.
0: Absolument, réécoutez-nous parce que c'est très important.
1: Oui,
0: C'est toujours la deuxième fois que ça rentre
1: oui,
0: dans votre subconscient.
1: c'est vrai ça. Sylvie, passe une belle journée. Merci encore pour cette belle chronique ce matin.
0: Passez une superbe journée.
1: Merci, bye
0: Au revoir.
1: Sylvie, bye bye.
0: Bye-bye.
1: Sylvie Pépin, chronique psychologie. On s'en va au manchette de sport.
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3: D'abord au football, du côté des Patriots de la Nouvelle-Angleterre, l'ailier rapproché Hunter Henry a confirmé hier avoir accepté une prolongation de contrat de 2 ans qui va lui permettre de rester en Nouvelle-Angleterre jusqu'en 2027. Les chaînes sportives ESPN et NFL Network ont indiqué que le contrat avait une valeur de base de 16 millions, avec des primes pouvant porter le montant total à 20 millions de dollars. Henry s'apprêtait à entamer la dernière saison de son pacte précédent de 3 ans, ratifié en 2024. Toujours au football, le Rouge et Noir a maintenant une fiche de 0-8 à la suite de son revers de 42-20 subi vendredi dernier aux mains des Rough Riders de la Saskatchewan. L'équipe tentera de nouveau d'obtenir cette première victoire quand elle se rendra à Winnipeg ce vendredi, où les Blue Bombers ont une fiche de 4-4. Au tennis, le parcours d'Alexis Gallarneau et Duncan Chan a pris fin en quart de finale à l'Omnium Bank National lundi. La paire canadienne s'est inclinée en 2 manches de 6-2-6-4 devant leur adversaire argentin et croate. Et pour la 3e fois en 9 jours, d'ailleurs, la pluie a causé l'annulation d'une portion substantielle des matchs qui avaient lieu à l'Omnium Bank National lundi. Et au baseball, les Red Sox de Boston se sont inclinés par la marque finale de 2-1 hier face aux Blue Jays de Toronto. 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

0: Boule noire, aimes-tu la vie? 1976, 7h07 minutes. Nouvelle ce matin, on apprenait évidemment hier en Colombie, un puissant séisme aurait fait au moins des centaines de morts de magnitude 7,4 qui a causé d'importants dégâts dans l'ouest du pays. Son épicentre se situait près de San José del Palmar dans le département de Choco sur le littoral du Pacifique. Le tremblement de terre également a été ressenti en Équateur et au Panama des deux pays voisins et le nouveau président colombien Abelardo Espadrilla a déclaré l'état d'urgence et selon un bilan provisoire, le séisme aurait fait au moins 111 morts. D'autres détails ici même au 940 Montréal et sur CNV, la radio numérique. On s'en va côté Pointer Sister Fire 1979 et dans moins de 5 minutes, on parlera avec Michel Bureau. Évidemment, on reviendra sur les Blue Jays et le baseball qui est de plus en plus populaire au Japon. Michel Bureau nous en parle dans quelques instants.
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Winter Sister Fire 1979, 7h11 et on apprenait ce matin qu'il y a davantage de requins dans le golfe du Saint-Laurent. Plusieurs requins blancs ont été repérés dans le golfe depuis le début de l'été. Ces observations rapprochées signalent une présence accrue de l'espèce et le directeur scientifique de l'Observatoire des requins du Saint-Laurent explique que toutefois est important à distinguer l'augmentation des observations de l'augmentation de nombre réel de requins. Et selon l'expert, plusieurs facteurs combinés sont à l'origine de l'augmentation de nombre d'observations, dont le rétablissement de leur population dans le nord-ouest de l'Atlantique, l'abondance de leur proie dans le golfe, le réchauffement des eaux et l'amélioration des moyens pour les observer. Alors voilà, donc si vous voyez peut-être, vous allez vous baigner dans le golfe du Saint-Laurent, je vous dirais peut-être pas c'est une bonne idée, il peut y avoir un requin près de vous. Alors, 7h12, on s'en va écouter un classique de Martine Sinclair, Désir égale danger, un succès de 1990. Et dans moins de 5 minutes, on parle avec Michel Bureau, on parle de baseball.

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2: Bonjour à tous, voici ce que l'on surveille pour vous dans l'actualité. Sondage Léger, le Journal de Montréal. Le Parti québécois récolterait 30 % des voix et le Parti libéral 24 % Un puissant séisme a frappé la Colombie lundi et fait plus d'une centaine de morts. Et un deuxième chat atteint de la rage a été découvert en moins de 10 jours au Québec. Au sport, les Red Sox se sont inclinés hier face aux Blue Jays de Toronto. Plus détaillé et d'autres nouvelles dans une trentaine de minutes.
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1: Il est 7h18 et c'est un plaisir de lui parler comme ça. On a commencé hier avec Michel Bureau. Salut Michel!
2: Hey, salut Stéphane.
1: Toujours un plaisir de se parler comme ça. Évidemment, on parle de baseball et on va débuter ça avec une grosse série à venir pour les Blue Jays, là.
2: Écoute, les Blue Jays ont entrepris leur séjour à domicile de brillante façon. Ils l'ont emporté 2-1 hier sur les Red Sox de Boston.
1: Ouais.
2: Alors, on sait que les Red Sox connaissent des moments incroyables. Avant d'affronter les Blue Jays, ils avaient gagné 23 de 25 derniers matchs. Alors, la relève a très fort bien fait pour les Blue Jays. Et encore une fois, Lewis Varlin a fini sans beauté avec un 25e sauvetage et un circuit victorieux de McAdoo.
1: Oh! Oh,
2: pas McDo, McAdoo. C'est un nouveau venu qui s'est démarqué. D'ailleurs, les nouveaux joueurs qui sont arrivés récemment chez Blue Jays, ils ont comme donné un nouveau souffle à l'équipe. Je pense à J. Smith notamment,
1: ouais.
2: à Bateman aussi. Et je me demande, je vais faire des recherches là-dessus, Stéphane, parce que je me demande si Bateman est pas parent avec John Bateman, qui a été le premier receveur dans l'histoire des Expos et qui portait le numéro 2. On monte moins en arrière, Stéphane, là.
1: Ouais.
2: On monte à 1969. Est-ce que c'est le petit-fils de John Bateman? Va faire des recherches là-dessus, Stéphane, puis il va te revenir,
1: ouais.
2: Assurément. Ce soir, c'est le deuxième match contre les Red Sox de Boston, et c'est l'excellent Dylan Cease qui sera mon ticket pour les Blue Jays. C'est leur lanceur numéro 1. Alors, les Blue Jays pourraient remporter, mon âme allant, une 5e série consécutive.
1: Hey,
2: mais comme tu le mentionnais tantôt d'entrée de jeu, Stéphane, ils n'ont pas un calendrier facile dans les prochaines semaines,
1: mm-hmm.
2: avec des séries contre les Red Sox de Boston, contre les Yankees de New York et leur bête noire, les Rays de Tampa Bay.
1: Oh.
2: Alors, ça passe ou ça casse?
1: C'est ça.
2: C'est là qu'on va savoir à quoi s'en tenir au cours des prochains jours. Mais c'est 3 séries fort importantes pour les Blue Jays pour la suite des choses.
1: Excellent. Et là, Michel, je veux que tu me parles parce que le baseball est de plus en plus populaire au Japon, même serait le sport national là-bas.
2: Absolument. Les Japonais, écoute, font une grosse différence dans le baseball majeur. Si on regarde le nombre de Japonais présentement dans le baseball majeur, ce sont tous des joueurs dominants. On parle bien sûr de Shohei Ohtani et de Yamamoto chez les Dodgers de Los Angeles, Suzuki chez les Cubs de Chicago, Murakami chez les White Sox de Chicago, Okamoto chez les Blue Jays de Toronto qui se démarque. C'est lui qui l'amène au niveau des circuits.
1: Ouais.
2: Et deux Japonais, j'en monte loin en arrière, là. Deux Japonais ont joué pour les Expos au début des années 2000. Deux lanceurs, Tomokazu Oka et Hideki Hirabu. Mais Ikiro Suzuki, dans l'uniforme des Mariners de Seattle, est celui qui a en quelque sorte ouvert la porte ou la voie aux Japonais dans le baseball majeur. Malgré l'attaque à Pearl Harbor, tu t'en souviens, la bombe atomique sur Hiroshima en 1945, qui a causé la mort de dizaines de milliers de Japonais, c'est incroyable que cela puisse paraître. Le sport national des Américains est devenu le sport national des Japonais.
1: C'est quand même assez particulier. Quand même
2: assez,
1: oui, effectivement. Mais on en voit de plus en plus des Japonais aussi dans la Ligue de baseball majeure. Puis là, on fait comme OK. Puis là, c'est rendu très populaire là-bas. Mais c'est le fun. Puis on va en voir d'autres, évidemment, qui vont s'ajouter à la liste. Puis c'est beau à voir. Puis c'est des très bons joueurs, d'ailleurs.
2: Écoute, des joueurs, Stéphane, très disciplinés. On a qu'à regarder Shohei Ohtani, qui est le plus haut salarié dans le baseball majeur à 70 millions US par année.
1: Mm-hmm.
2: Mais qu'à dire aussi de Yamamoto, on va s'en souvenir de Yamamoto parce que lors du 7e match de la dernière série mondiale, les Blue Jays sont venus à une balle de gagner la série mondiale.
1: Oui.
2: Les Dodgers ont eu recours à Yamamoto en relève alors qu'il avait lancé comme partant la veille. Puis c'est Yamamoto qui a menotté Alexander Kirk, puis ça s'est terminé de cette façon-là. Mais ils sont très, très dominants, les Japonais. Et écoute, le baseball est très, très, très populaire là-bas. Les stades sont remplis à pleine capacité.
1: Ah oui.
2: Alors, pas étonnant d'avoir autant de Japonais dans le baseball majeur. Juste en terminant, j'ouvre une parenthèse, Stéphane.
1: Oui.
2: Savais-tu que le basketball a été inventé par un Canadien?
1: J'ai déjà entendu parler de ça. Ouais, mais c'est officiel. Ouais, c'est vraiment un Canadien qui a inventé le basket?
2: Absolument.
1: Okay.
2: Je suis convaincu que mon oncle Donald Trump, il sait pas ça.
1: Non,
2: parce que lui, il pense que le Canada, 50e état,
1: oui,
2: alors que que le Canada est le deuxième plus grand pays au monde.
1: Ben
2: t'sais.
1: Oui, ben
2: pas
1: oui.
2: Moi, il n'a pas fait ses leçons, Donald.
1: Non, il a pas étudié bien ben son atlas, comme on dit.
2: C'est ça, il y a comme des absences, tu sais, des pertes de mémoire.
1: Effectivement, ça oui, ça fait un petit bout de temps d'ailleurs. Michel Bureau, un gros merci à toi, c'est toujours un plaisir de parler baseball avec toi, on sent la passion, puis on se reparle déjà demain, 7h15, on parlera de la suite des choses du côté du baseball et d'autres sports également.
2: Ben oui, on va surveiller ça de près ce soir, le match, deuxième match de la série contre les Red Sox, ça n'a pas manqué.
1: Excellent, merci Michel, on se parle demain.
2: Salut,
1: bye. Merveille. Michel Bureau, nous autres, on s'en va avec... Oh, attention, on en a une bonne pour vous autres. Warber Palmer, Addicted to Love, 1986. Merci d'être au 940 Montréal et sur CNV, la radio numérique.

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3: Les prévisions du temps pour Montréal et la grande région métropolitaine aujourd'hui, mardi, c'est un ciel ensoleillé pour les prochaines heures. Ça deviendra une alternance soleil-nuage en milieu de journée. Les vents soufflent de l'ouest à 20 km à l'heure, parfois à 40 km à l'heure en milieu de journée. On devrait atteindre aujourd'hui un maximum de 27 degrés. Quelques passages nuageux ce soir, cette nuit, minimum de 17 pour la nuit prochaine. Belle journée demain, mercredi, maximum de 26 sous le soleil. À plus long terme, jeudi, ce sera nuageux, risque d'averse à 60%, maximum de 23. On parle pour vendredi d'une autre belle journée, maximum 23 degrés ensoleillés. Un aperçu pour le week-end de samedi, ce sera beau, maximum de 26. Rappelons les normales de saison pour ce temps-ci de l'année, 25 le jour, 15 la nuit. Et le soleil se couchera ce soir à 20h10. CNV Météo à la 30e minute de l'heure.

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1: 7h33 minutes, nous sommes mardi 11 août, 19 degrés à l'extérieur. On va aller faire un tour du côté de la circulation, les points chauds Laval, le courant nord pour l'autoroute 15. L'autoroute 15, ça va quand même bien à partir de Repentigny, Rivière-des-Prairies jusqu'à la métropolitaine. C'est là que c'est le plus compliqué. Sinon, la 15, vraiment, dans les deux directions, c'est libre. Pour la 13, par contre, à la hauteur de la 440, Sainte-Dorothée, jusque de l'autre côté du pont Louis-Bisson, c'est au ralenti. La 19 Laval, ça va bien. Bois-des-Filions aussi, ça va pour la 19. Par contre, pour le pont Papineau, ça s'est gâté. Et l'autoroute 440, il y a un petit ralentissement un peu entre la 19 et l'autoroute 15. Du côté de la métropole métropolitaine ouest, depuis la Cordaire jusqu'à entre les deux 15, c'est calculé 50 minutes. Boulevard Pinot de Laval, rien à signaler, tout va bien. L'autoroute des Caries, c'est au-delà de la demi-heure pour Ville-Marie. Ville-Marie, vous êtes nombreux pour Ville-Marie. La 20, La Chine, La Salle, ça s'est un peu plus gâté depuis les 15 dernières minutes, évidemment, direction du centre-ville, ou sinon, pour aller du pont Champlain, alors attendez-vous à patienter au moins une bonne grosse demi-heure. Pour la 640 dans les deux directions, ça va. Je vois par contre du côté ouest, Bois-des-Filions, c'est arrêté complètement, là, donc il doit y avoir un petit accrochage dans ce secteur-là, parce que je vois pas de travaux, donc accrochage sûrement, et la 25 est Terrebonne, rien de à signaler là. Pour les traversées, le pont de l'île autour, ça va pour le pont, les tunnels, le tunnel, bon, évidemment, on n'est pas loin, on frôle la métropolitaine. Victoria, on oublie ça avec les travaux pour Victoria. Pont-Mercier, ça va. Champlain, pour entrer ou sortir de Montréal, calculer une bonne vingtaine de minutes. Et Jacques-Cartier, on est à la hauteur de la rue Beaubien et le prix moyen à la pompe sur la métropole, aux alentours de 1,73 $ pour le litre d'ordinaire.
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Patricia Cass, Mademoiselle chante le blues, 1989. 7h38 minutes, 19 degrés à l'extérieur. Eh bien, on apprend ce matin que Saputo veut profiter de l'engouement pour les protéines. Le PDG et transformateur montréalais de produits laitiers a récemment expliqué dans une réunion téléphonique à des analystes concernant son résultat financier que Saputo est bien positionné pour tirer profit de l'importance demande pour les aliments riches en protéines. L'entreprise prévoit d'investir dans la transformation de lactosérum concentré, un ingrédient riche en protéines, et la production de fromage cottage et de produits protéinés prêts à consommer. Alors pour Saputo, ça va très, très bien. On s'en va écouter Lionel Richie, All Night Long, 1984. Et aux alentours de 8 heures, on parlera finance avec un groupe Symbiose, avec Cynthia L'Aventure. Évidemment, direction...

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1: Bonjour à tous, bon mardi, ici Louis Martin-Écos, bienvenue à notre antenne. Alors, élection provinciale, à la veille du déclenchement des élections, un premier coup de sonde a été fait par la firme Léger en collaboration avec le Journal de Montréal. Les résultats sont publiés ce matin. On prévoit donc une intention de vote à 30 % du côté du Parti québécois, 24 % pour les libéraux au deuxième rang. Au troisième rang figure le parti de Christine Fréchette, la coalition Avenir Québec à 20 % ferme la marche ensuite le Parti conservateur au quatrième rang avec 13 % des intentions de vote et Québec solidaire qui est au fin fond des intentions de vote avec à peine 11 %. Par ailleurs, parmi les enjeux qui préoccupent le plus les Québécois à la veille de ces élections provinciales, l'enjeu de santé et services sociaux à 48 % des préoccupations des Québécois. Le coût de la vie et le pouvoir d'achat figurent à 42 % des préoccupations des Québécois. Et finalement, 28 % des électeurs indiquent que le logement abordable est une préoccupation importante de cette prochaine élection. Un puissant séisme de magnitude 7,4 a frappé la Colombie hier. On rapporte plus d'une centaine de morts et des dizaines de blessés, en plus de dégâts importants. Le séisme s'est produit en tout début de matinée, lundi, à une centaine de kilomètres de profondeur, l'épicentre étant situé près de San José del Palmar, près du littoral de l'océan Pacifique. Un deuxième chat atteint de la rage a été découvert en moins de 10 jours au Québec, a annoncé Santé Québec lundi. Le deuxième cas a été détecté le 31 juillet dans la municipalité de Saint-Anicet en Montérégie. Un premier chat atteint de la rage du raton laveur avait été détecté à Godmanchester le 23 juillet dernier. Le gouvernement rappelle que la rage est une maladie mortelle chez l'animal et qu'elle peut le devenir chez les humains une fois les symptômes apparus. Les cours du pétrole ont flambé de 5 % hier, poussés par les inquiétudes du marché face à l'impasse dans les négociations entre les États-Unis et l'Iran pour débloquer le détroit d'Ormuz. Le baril de Brent de la mer du Nord, qui fait référence, a pris 5 % à $87.72. Le porte-parole de la diplomatie iranienne a répété hier qu'il n'y a pas de négociation directe en cours avec Washington. Du côté d'Ottawa, la police fédérale a annoncé le dépôt d'accusation contre un Montréalais de 51 ans qui aurait proféré des menaces de mort à l'égard du premier ministre du Canada, Mark Carney. Marc-André Porlier fait donc face à une accusation d'avoir proféré des menaces de causer la mort ou des lésions corporelles. Il est aussi accusé de menaces de mort à l'égard des policiers canadiens. Selon TVA Nouvelles, M. Porlier aurait tenu ses propos menaçants dans un courriel qu'il aurait envoyé à un sénateur de la Colombie. Britannique. Et finalement au sport, au baseball, soulignons cette défaite hier des Red Sox de Boston, la marque finale 2-1, ils affrontaient les Blue Jays de Toronto. Voilà ce qui complète notre bulletin d'information, les manchettes CNV à la 45e minute de l'heure.
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1: 7h50 minutes. On va aller faire un tour du côté de la météo. Comment ça se passe pour aujourd'hui et pour demain? Ben, c'est bien de la pluie quand même. Pour aujourd'hui, c'est alternance soleil-nuage. 30% de possibilité d'averse cet après-midi avec encore une fois des risques d'orage. On attend pour la journée 28 avec un ressenti 33. Ce soir et cette nuit, partiellement nuageux avec un 30% de possibilité d'averse tôt en soirée. Encore une fois avec des risques d'orage. Dégagement également avec un minimum de 15 pour demain. Alternance soleil-nuage, 40% de possibilité d'averse en après-midi avec encore une fois des orages, maximum de 24. On va ressentir demain 29 et pour jeudi, c'est alternance soleil-nuages, 40% de possibilité d'averse avec un max de 25. Nos températures normales de saison, 25 le jour, 15 la nuit. Le soleil se couchera ce soir aux alentours de 20h, 20h08 et présentement, le mercure est à 20 degrés. Céline Dion, des mots qui sonnent, 7h51 minutes. Merci d'être au 940 Montréal et sur CNV, la radio numérique.

17h58, aujourd'hui le 11 août correspond officiellement à la journée mondiale du Steel Pan. Bon, qu'est-ce que c'est le Steel Pan? Vous allez reconnaître ça. C'est proclamé par l'Organisation des Nations Unies pour célébrer cet instrument de musique originaire du Trinité de Tobago. Donc, c'est évidemment un Steel Pan, une percussion métallique emblématique des Caraïbes. Tu sais, on peut jouer à l'intérieur là avec des gens de petits des petites baguettes là. Ça fait un bruit extraordinaire. On voit ça aussi. Pensez aux Caraïbes, le Steel Pan, c'est un son vraiment le fun. On voit ça souvent dans les croisières, les gens nous accueillent avec ce genre de petite musique-là. Très apprécié. Alors voilà la journée mondiale du Steel Pan en ce beau 11 août.

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1: D'abord au football, du côté des Patriots de la Nouvelle-Angleterre, l'ailier rapproché Hunter Henry a confirmé hier avoir accepté une prolongation de contrat de 2 ans qui va lui permettre de rester en Nouvelle-Angleterre jusqu'en 2027. Les chaînes sportives ESPN et NFL Network ont indiqué que le contrat avait une valeur de base de 16 millions, avec des primes pouvant porter le montant total à 20 millions de dollars. Henry s'apprêtait à entamer la dernière saison de son pacte précédent de 3 ans, ratifié en 2024. Toujours au football, le Rouge et Noir a maintenant une fiche de 0-8 à la suite de son revers de 42-20 subi vendredi dernier aux mains des Rough Riders de la Saskatchewan. L'équipe tentera de nouveau d'obtenir cette première victoire quand elle se rendra à Winnipeg ce vendredi, où les Blue Bombers ont une fiche de 4-4. Au tennis, le parcours d'Alexis Galarno et Duncan Chan a pris fin en quart de finale à l'Omnium Banque Nationale lundi. La paire canadienne s'est inclinée en 2 manches de 6-2-6-4 devant leur adversaire argentin et croate. Et pour la 3e fois en 9 jours, d'ailleurs, la pluie a causé l'annulation d'une portion substantielle des matchs qui avaient lieu à l'Omnium Banque Nationale lundi. Et au baseball, les Red Sox de Boston se sont inclinés par la marque finale de 2-1 hier face aux Blue Jays de Toronto. CNV Sport à la première minute de l'heure.

8h05, le taux de chômage au Canada est descendu de son plus bas niveau en 2 ans. Il a diminué de 0,1% en juillet pour s'établir à 6,4. C'est le 3e mois consécutif de baisse et Statistique Canada souligne que par rapport en juillet l'année dernière, une proportion plus élevée de personnes à la recherche d'un emploi ont en trouvé un. Alors voilà qui est une très bonne nouvelle. On écoute Madonna, Borderline 1984 et dans moins de 10 minutes, on parlera avec Cynthia Laventure du groupe financier, groupe Symbiose Financier. Mais pour l'instant, la Madonna sur le 940 Montréal CNV, la radio numérique.

Madonna Borderline 1984, évidemment, avec le CIS qu'on parlait un peu plus tôt ce matin à Colombie. On serait rendu à 28 milliards de dommages à l'heure où on se parle présentement. C'est assez, c'est quelque chose. Et on aura d'autres détails ici même au 940 Montréal sur CNV, la radio numérique. On s'en va à côté Vanessa Paradis. Coupe-coupe sur, coupe-coupe. Et dans quelques instants, on attend toujours le signal avec le Cynthia L'Aventure pour lui parler. On parlera de finances.

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1: Bonjour à tous, voici ce que l'on surveille pour vous dans l'actualité. Sondage léger, le Journal de Montréal, le Parti québécois récolterait 30% des voix et le Parti libéral 24%. Un puissant séisme a frappé la Colombie lundi et fait plus d'une centaine de morts. Et un deuxième chat atteint de la rage a été découvert en moins de 10 jours au Québec. Au sport, les Red Sox se sont inclinés hier face aux Blue Jays de Toronto. Plus de détails et d'autres nouvelles dans une trentaine de minutes.
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1: Réveil. 8h15, on va aller faire un dernier coup d'œil du côté de la circule. C'est les points chauds. Mais écoutez, pour la 15, c'est presque terminé. Par contre, de l'autre côté du pont Rivière-des-Prairies, direction Montréal, jusqu'à la métropolitaine, calculez une bonne vingtaine de minutes. Pour la 13, toujours à la hauteur de la 440, jusque de l'autre côté du pont Louis-Bisson, que c'est au ralenti. Pour la 19, ça va bien. Pour Laval, un petit ralentissement, rien de majeur. Et le pont Papineau, évidemment, avec les travaux, c'est plus complexe. Pour la 440, il y a toujours un ralentissement entre la 19 et la 15 pour la voie de service et du côté de la métropole métropolitaine ouest. Bon, écoutez, c'est toujours à partir de Lacordaire jusqu'entre les deux 15. C'est un bon 50 minutes facile qu'il faut calculer. Boulevard Pinneuf, c'est beau pour le boulevard Pinneuf. L'autoroute des Caries, c'est là, au-delà de 1 heure. Ville-Marie, vous êtes nombreux également. Pour la 20, ça c'est... pas facile depuis la Chine, la salle, là, ça s'est gâté depuis les 30 dernières minutes, direction de Pont-Champlain. Et pour la 640, direction ouest, depuis Bois-des-Filions, à la hauteur de Bois-des-Filions, jusqu'à la 15, c'est au ralenti. Et la 25, Terrebonne, bonne nouvelle, rien à signaler. Les traversées, le pont de l'île autour, ça va bien pour le pont. Et les traversées, le tunnel, c'est toujours, on frôle la métropolitaine, Victoria. On oublie Victoria, Pont-Mercier, mais écoutez, quand même bon pour Pont-Mercier. Champlain, les gens de Brossard pour entrer à Montréal, c'est une dizaine de minutes, pas plus. Et pour Jacques Cartier, on est un peu avant la rue Beaubien. Et le prix moyen à la pompe sur la métropole, aux alentours de 1,73 $ pour le litre d'ordinaire. Stevie Wonder, Boogie and Reggae Woman, un succès de 1974.

Pierre Flynn sur la route 1987. Allons faire un dernier coup d'œil du côté de la météo pour aujourd'hui. C'est 28 degrés avec un 30% de possibilité d'averse. Ce soir et cette nuit, un autre 30% de pluie avec un 15 degrés. On va pouvoir dormir les fenêtres ouvertes. Pour demain mercredi, c'est 24 avec un autre 40% de possibilité d'averse. Et jeudi, 25, 40% d'averse de pluie. Vendredi, ça sera sous la pluie toute la journée. Et le retour du soleil sera donc pour samedi prochain. Et nos températures normales de saison sont de 25 le jour, 15 la nuit. Le soleil se couchera ce soir aux alentours de 20h08 et présentement le mercure, 20 degrés.

Eh bien, voici comment nous avons vu notre mardi 11 août. Merci à Sylvie Pépin pour la chronique psychologie. Merci également à Michel Bureau d'avoir parlé de sport. On peut entendre la chronique de Michel Bureau cet après-midi. Et également, à 13h30, la chronique de psychologie de Sylvie Pépin. On parlait de la castrofiste aujourd'hui. Mon nom est Stéphane Ducharme. On se reparle demain. Il est là, il est prêt, la légende, le capitaine Robert Arcambay. Tout le monde à demain!

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3: Les prévisions du temps pour Montréal et la grande région métropolitaine aujourd'hui, mardi, c'est un ciel ensoleillé pour les prochaines heures. Ça deviendra une alternance soleil-nuages en milieu de journée. Les vents soufflent de l'ouest à 20 km/h, parfois à 40 km/h en milieu de journée. On devrait atteindre aujourd'hui un maximum de 27 degrés. Quelques passages nuageux ce soir, cette nuit, minimum de 17 pour la nuit prochaine. Belle journée demain, mercredi, maximum de 26 sous le soleil. À plus long terme, jeudi, ce sera nuageux, risque d'averse à 60%, maximum de 23. On parle pour vendredi d'une autre belle journée, maximum 23 degrés ensoleillé. Un aperçu pour le week-end de samedi, ce sera beau, maximum de 26. Rappelons les normales de saison pour ce temps-ci de l'année, 25 le jour, 15 la nuit. Et le soleil se couchera ce soir à 20h10. CNV Météo à la 30e minute de l'heure.

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1: Oh, c'est curieux, ça. Ça a fait un fade-out. Bonjour. Comment ça va? Ah, c'est Yvon. Sa faute à Yvon. J'étais en communication avec lui. Et le voici en direct de ton Saki. Et on va parler au Toto Mobilis ce matin. As-tu vu le journal de Montréal de ce matin, Yvon? Un jeune homme meurt dans une violente collision à Sainte-Martine. C'est un accident qui n'attend pas l'autre. Qu'est-ce qui se passe, Yvon?
2: Si t'as remarqué, les voitures qui sont accidentées, Robert, il n'y a pas juste une petite griffigneuse sur le pare-choc, hein? Ça doit rouler en haut des 120 km/h. Des malades mentales, là, tu sais, il y en a plein la route. Quand les deux filles qui se sont tuées, là, que la police court après à Laval, tu sais, ils savent pas que c'est deux jeunes filles qui sont dans la voiture, tu sais. Il y a quelque chose qui est toujours la vitesse.
1: Écoute.
2: J'en vis à tous les jours, moi.
1: Ben, la sécurité, s'il y a quelqu'un qui le sait, c'est bien toi. T'es dans le taxi à journée longue et tu vois toutes sortes de choses. La sécurité routière, c'est important, là. Hein?
2: Ben, c'est important, mais quand que le... Puis pourtant, il y a des policiers qui font essayer de faire respecter la réglementation, tu sais. Et on peut pas dire que... Mais moi, je trouve qu'il n'y a pas assez de policiers fantômes.
1: Ah, ça, exactement. Écoute, les banlieues, souvent à Blainville, Mirabel, Bois-Brillant, Sarrière-Sud, il y a des chars fantômes. Des chars fantômes, puis ils en donnent des tickets. Laval et Montréal, on dirait que hein? Qu'est-ce que tu en penses?
2: Ben, c'est parce que, aussi, regarde, la semaine passée, j'étais sur le pont de la Concorde quand tu t'en vas au casino.
1: Oui.
2: Et puis, il y avait quatre policières qui étaient là, puis tout ça, puis le radar. Puis là, ils ont arrêté des gens. Mais dans le temps qu'arrête le gars sur le radar, le gars à côté ne fait pas son arrêt obligatoire.
1: Ça, c'est. Mais, t'as vu ça de tes yeux? T'as vu ça de tes yeux vus, là.
2: Ah ouais. Puis là, la police, elle me fait dire, bon, ben, s'il a passé, vas-y. Je fais pas d'arrêt non plus, mais tu sais, c'est juste pour te dire que juste à voir, tu vois bien, mais les gens ont tendance à conduire, ça te suit en arrière dans la valise. Il y a même Pierre-Olivier, il comptait Pierre-Olivier, tu connais l'ancien
1: bon gars? Ben oui, P.O., il était dans Chamelem en 75, je l'écoute des fois. C'est un vétéran de la circulation.
2: Ah, puis il est bon pour ça. On a l'impression que quand il parle à la radio, là, on a l'impression qu'il s'adresse à toi.
1: Pas rien que ça, il est beau aussi.
2: Ben, il est beau garçon. Je le voyais souvent quand il venait à Lille, il venait chercher son café.
1: Ouais.
2: Au Prévigo, oui.
1: Puis, ouais, il y avait une blonde à l'île des Sœurs, oui.
2: Ah, ben, c'est pour ça que je le voyais souvent.
1: Puis P.O., c'est un don de juin. Il y a un REM partout dans le monde, si tu veux.
2: Eh, mon Dieu, je savais pas ça. Là.
1: Ben,
2: peut-être
1: là. Dis pas ça à personne.
2: Alors, c'est ça pour te dire qu'un matin, j'ai parlé avec la Sûreté du Québec. J'ai encore des petits problèmes avec mes voisins d'en face.
1: Hein?
2: Et puis là, la fille, elle me contait que pénal, ce que c'est pénal, ils s'occupent plus de ça. Donc, il faut que tu envoies une lettre d'avocat, tu informes les personnes concernées. Et puis, si ça marche pas, ben là, ton avocat, il faut qu'il aille à la cour. Et puis qu'il aille dire au juge, bon, ben, donnez-lui un code 810, parce que les policiers en émettent plus.
1: Non.
2: Alors, c'est quoi un code 810?
1: C'est quoi un code 810?
2: Alors, le juge, il pogne les deux intervenants, les deux négatifs, par le collet, puis il dit, écoute bien, là, si t'as chance en cause ce gars-là, là, puis qu'il nous appelle, ben, tu n'as pas respecté le code 810, puis tu peux être passible de 1 an de prison.
1: Mm-hmm.
2: Ça fait plus sérieux.
1: Oui, puis le résultat est?
2: Le résultat, c'est que là, faut que j'ai appelé John Pepper juste avant que tu m'appelles. Et bien, il va me rappeler tantôt, puis on va enrôler une autre. Tu sais, je veux dire, c'est parce qu'ils se pensent tout permis, ces deux personnes-là, parce qu'ils pensent que la municipalité lui appartient, parce qu'ils ont eu bien des passe-droits pour la protection du territoire agricole.
1: Ouais.
2: Mais on va essayer de rappeler à l'ordre.
1: Oui, mais ça, c'est... Tu crois-tu que tu peux gagner parce que le bon
2: Ben, gagner,
1: voisinage?
2: je veux pas gagner grand-chose, tu sais, je veux dire, c'est juste que de se faire respecter, tu sais, je veux dire, t'es chez vous, si t'es pas chez vous, c'est parce qu'un gars, il a décidé que lui, il va avoir ça de même, c'est de même, ça va marcher parce qu'il a pas gagné son point de vue. En réalité, c'est la municipalité de Sherrington qui est en problème.
1: Moi,
2: C'est elle qui a donné qui a laissé construire un garage en infraction.
1: bon,
2: Tu
1: c'est
2: sais, t'es sur
1: ça.
2: une terre agricole, t'es sur une terre agricole.
1: Moi, non, t'as raison. On vit en société. Qu'est-ce que tu veux? Ça prend toutes sortes de monde pour faire un monde. Des fois, faut s'ajuster.
2: Quand j'étais à policière ce matin, Séraphin disait, la loi, c'est la loi. La loi, c'est pour tout le monde. Elle dit, vous avez parfaitement raison, puis on est là pour la faire respecter.
1: Et Séraphin, il disait aussi, l'argent, c'est le papier du job. Oui.
2: Bon, alors c'est pour ça que c'est important de savoir que au moins t'es supporté s'il arrive quoi que ce soit.
1: Bon, ça, absolument. Aujourd'hui, Yvon, quelle est la journée internationale du jour?
2: T'es un peu, j'ai pas regardé en haut de ma date.
1: Bon,
2: Y a rien. Y a rien de prévu.
1: moi te dire, c'est la journée du chat. Le
2: Du
1: chat.
2: quoi?
1: Oui, le chat. Miaou, mioum,
2: Le
1: mioum.
2: chat des rangs?
1: Non, pas le chat. Non, le chat, l'animal.
2: Qu'est-ce qu'il a fait?
1: Brrr, tu me ruines. Tu comprends? C'est la
2: Ouais.
1: fête des chats partout dans le monde aujourd'hui.
2: Ah, ben là, tu viens de me l'apprendre, là.
1: Ben, as-tu un chat, toi?
2: J'en ai deux vagabonds, c'est pas à moi,
1: Oh, regarde. Moi, j'en ai deux à maison, ils sortent pas. Puis j'en ai cinq que je nourris. J'ai adopté des chats qui errent. Il y a du bruit dans ton chat. Quel est ce bruit?
2: Non, ça, c'est un camion de tu sais, où tu vas porter du linge, là.
1: D'un camion qui va porter du linge?
2: Ben oui, tu sais, là, quand tu vas porter des enfants, là, fais autres, ben tout, tu leur as donné des télévisions, tu leur as donné du linge,
1: Tu
2: ben eux
1: parles
2: autres.
1: de Renaissance, Renaissance.
2: Renaissance, oui. Mais c'est pas tous des chauffeurs professionnels. Alors imagine-toi, il n'y a personne devant lui, puis il recule pour partir. Non, mais ça va pas bien, là. Si vol.
1: Ça, c'est méchant. Yvon, as-tu la maladie de la laitue? Il y a bien du monde, j'ai rencontré en Sainte-Semaine du monde de la chute qui me disait qu'il avait été malade pendant 9 semaines après avoir mangé de la laitue. Laitue, toi?
2: Ben,
1: Non?
2: nous autres, nous, chez nous, c'est les jardins du Québec. Alors, tout ce qui sort des terres noires, c'est tout bien préparé, c'est lavé, puis tout ça. Alors, non,
1: OK.
2: chez nous, il n'y a personne de malade, on en mange à tous les jours.
1: OK. Mais la culture en serre est plus sécuritaire. Moi, je mange des tomates Savoura, puis je mange de la laitue qui est cultivée en serre. Et j'ai pas de problème, tu vois?
2: En serre, oui, mais il faut, oui, c'est ça, de plus en plus, les gens, hey, tu sais que ça prend même pas 15 jours, puis la salade est prête, les radis sont prêts, tout est prêt.
1: Oh, donc, t'es végétarien, toi.
2: Ben non, pas
1: Non, non, on
2: végétarien,
1: m'a
2: non.
1: dit, ils vont, le taxi, ils végétariens.
2: Ah, peut-être que je veux dire, oui, mais c'est pour te dire que la salade, on en mange tous les jours, nous autres, chez nous.
1: Bon, puis il n'y a pas de conséquences, il n'y a pas d'impératif biologique.
2: Non,
1: Ben.
2: non, non, non, non, non, non, non,
1: Ah,
2: non,
1: OK.
2: non. J'étudie, non? Oui, je pense que oui,
1: Oui, tu l'as dit.
2: hein.
1: Écoute, en page 12 du Journal de Montréal de ce matin, les trousses contre la tique s'envolent au Québec. La peur grandissante de la maladie de Lyme ou de Lyme contribue aux ventes.
2: Oui, mais il y a beaucoup de personnes qui meurent de ça. Moi, je connais des gens qui avaient été piqués, puis 2, 3 mois plus tard, ils étaient déjà morts, hein.
1: On disait d'eux. Quelle mousse l'a piqué. D'ailleurs, dans le journal, il y a une belle jeune femme qui a une petite trousse dans les mains et il y a tous des détails. Quoi faire en cas de mordure? Tu sais pas, des fois, tu penses que c'est un maringouin, une abeille. Faut retirer la bonne technique. Faut consulter un professionnel de la santé et aussi prendre un antibiotique et
2: Ah ben c'est ça qu'il faut.
1: non, si on intervient rapidement, il n'y a pas de conséquences. Tu
2: Ben
1: comprends?
2: c'est pour ça qu'il faut voir ça de très près.
1: Bon, OK. Alors, je te laisse le mot de la fin, Yvon. Il reste.
2: Ben, tu m'as pas posé la question pour les élections, le sondage qu'il y a eu dans le journal de Montréal.
1: Oui, un instant, je regarde. Oh mon Dieu, la première page du journal. Hey, ben moi, il est trop tôt. On va attendre le résultat des
2: non,
1: élections.
2: Non, mais ils disent que le sondage a été fait sur 900 personnes, puis les chances de se tromper sont 19 fois sur 20. Mais
1: hey,
2: pourquoi tu fais un sondage de bord?
1: Ben écoute, tu sondes 900 personnes. On est quoi
2: oui.
1: au Québec? 8 millions? 900
2: oui,
1: personnes
2: sais.
1: Sondées, ils vont prendre un parti. C'est un peu de la désinformation, ça. Hein?
2: Oui, je sais, mais je n'ai jamais, jamais été sondé.
1: T'as jamais été sondé? Viens
2: non.
1: ici, mon garçon, on va te sonder. Là. T'as jamais eu une sonde, non?
2: Bon, alors c'est pour ça que c'est important de savoir exactement où tu vas. Tu sais, je veux dire, les gens... Tu sais, M. Milliard, il a perdu 9 % de ses appuis chez
1: ouais.
2: les francophones.
1: Ouais.
2: Alors, c'est sûr que c'est un parti des Anglais,
1: ouais.
2: mais que les francophones votent sur le même parti des Anglais, c'est ça que j'essaie de comprendre et je ne comprends pas.
1: Écoute, si on te sondait, qu'est-ce que tu dirais?
2: Ben, moi, je n'ai pas le choix de le fait de voter pour le Parti québécois.
1: Ah,
2: je n'en m'aimerais pas
1: Allô?
2: Pour voter pour M. Duhaime,
1: ah.
2: parce que sa bande de Radio X,
1: bon.
2: Ben, toi, il va se faire élire dans Beauce.
1: Ouais.
2: Ça sera, c'est normal, parce que c'est de la vieille, c'est des vieux partis, ça, hein?
1: Ouais. Mais ça va être drôle cette année, cet automne, il y a 1, 2, 3, 4, 5 partis politiques. Hein?
2: Ouais, je pense que celui qui va parler va trouver ça un peu moins drôle. Là.
1: Non, ben, je trouve qu'il y a trop de partis. On est habitué, c'est bleu ou rouge. Là, avec 5 partis, ça va, comment dire, diluer le vote, peut-être. Non?
2: Diluer, ça, c'est sûr. Ça,
1: bon.
2: C'est sûr.
1: Là-dessus, bon, le temps à nouer est terminé.
2: Oui, bien, chose à dire, Edwige Graton, votez souvent et votez longtemps.
1: Hey, ça, c'est bon. Comment tu dis ça, Yvon?
2: Votez souvent et votez longtemps.
1: Comme dirait Elvis Graton et Gabriel Luchet, votez longtemps, votez souvent?
2: Oui.
1: Votez souvent, mais votez longtemps.
2: C'est ça.
1: Bon, ben merci, Yvon. C'est ça qu'on va faire.
2: on va saluer tout le monde, mais Maître Pepper qui va me rappeler. Là.
1: OK, demain matin... Tu me prendras de Dr. Pepper, son verdict.
2: Non, c'est pas un docteur.
1: Ah
2: un
1: non, excuse, c'est un notaire, non?
2: Oui. Non, un avocat.
1: Un avocat, c'est pas un docteur.
2: Un avocat sans cause.
1: C'est pas un notaire, c'est un avocat. OK. Demain
2: ouais.
1: matin, Yvon va vous parler du rapport de l'avocat Dr. Pepper, c'est ça?
2: Merci, merci, oui.
1: Merci, Yvon.
2: Ouais.
1: À demain, même heure, même ouais. poste.
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3: Bonjour à tous, bon mardi, ici Louis Martin-Écoz, bienvenue à notre antenne. Alors, élection provinciale, à la veille du déclenchement des élections, un premier coup de sonde a été fait par la firme Léger en collaboration avec le Journal de Montréal. Les résultats sont publiés ce matin. On prévoit donc une intention de vote à 30 % du côté du Parti québécois, 24 % pour les libéraux au deuxième rang. Au troisième rang figure le parti de Christine Fréchette, la coalition Avenir Québec à 20 % Ferme la marche ensuite le Parti conservateur au quatrième rang avec 13 % des intentions de vote et Québec solidaire qui est au fin fond des intentions de vote avec à peine 11 %. Par ailleurs, parmi les enjeux qui préoccupent le plus les Québécois à la veille de ces élections provinciales, l'enjeu de santé et services sociaux à 48 % des préoccupations des Québécois, le coût de la vie et le pouvoir d'achat figurent à 42 % des préoccupations des Québécois et finalement 28 % des électeurs indiquent que le logement abordable est une préoccupation importante de cette prochaine élection. Un puissant séisme de magnitude 7,4 a frappé la Colombie hier. On rapporte plus d'une centaine de morts et des dizaines de blessés, en plus de dégâts importants. Le séisme s'est produit en tout début de matinée, lundi, à une centaine de kilomètres de profondeur, l'épicentre étant situé près de San José del Palmar, près du littoral de l'océan Pacifique. Un deuxième chat atteint de la rage a été découvert en moins de 10 jours au Québec, a annoncé Santé Québec lundi. Le deuxième cas a été détecté le 31 juillet dans la municipalité de Saint-Anicet en Montérégie. Un premier chat atteint de la rage du raton laveur avait été détecté à Godmanchester le 23 juillet dernier. Le gouvernement rappelle que la rage est une maladie mortelle chez l'animal et qu'elle peut le devenir chez les humains une fois les symptômes apparus. Les cours du pétrole ont flambé de 5 % hier, poussés par les inquiétudes du marché face à l'impasse dans les négociations entre les États-Unis et l'Iran pour débloquer le détroit d'Ormuz. Le baril de Brent de la mer du Nord, qui fait référence, a pris 5 % à $87.72. Le porte-parole de la diplomatie iranienne a répété hier qu'il n'y a pas de négociation directe en cours avec Washington. Du côté d'Ottawa, la police fédérale a annoncé le dépôt d'accusation contre un Montréalais de 51 ans qui aurait proféré des menaces de mort à l'égard du premier ministre du Canada, Mark Carney. Marc-André Porlier fait donc face à une accusation d'avoir proféré des menaces de causer la mort ou des lésions corporelles. Il est aussi accusé de menaces de mort à l'égard des policiers canadiens. Selon TVA Nouvelles, M. Porlier aurait tenu ses propos menaçants dans un courriel qu'il aurait envoyé à un sénateur de la Colombie. Britannique. Et finalement au sport, au baseball, soulignons cette défaite hier des Red Sox de Boston, la marque finale 2-1, ils affrontaient les Blue Jays de Toronto. Voilà ce qui complète notre bulletin d'information, les manchettes CNV à la 45e minute de l'heure.
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2: Ah, Robert Arcan, il y a un nouvel auditeur que j'ai rencontré en mettant de l'essence dans la voiture. Je mets du tour du V-Power. Le préposé m'a dit qu'il fallait mettre du gaz plus cher possible. Ton char fait plus de minage et l'entretien coûte moins cher quand tu vas au garage. Donc, je mets du B-Power. Et j'ai rencontré à la pompe voisine un auditeur. Je lui ai donné ma carte. Il a dit, « Hein, Robert Arcan? » Ben oui, écoute-moi. À CNV, la radio numérique, dans ton téléphone, dans l'auto, dans l'ordi, et ou encore le AM 940. Alors, j'ai pas eu le temps de prendre son nom. Alors, je salue un nouvel auditeur de la banlieue. Il s'en allait travailler à Montréal, en ville, ville de péché, où il est si facile de perdre son âme. Vive la banlieue! Chante Sylvain Lelièvre.

La vie de banlieue, hein? Sylvain Lelièvre, auteur, compositeur, interprète, disait « Rien ne sert de courir, il faut partir à point. » Je comprends, quand tu restes en banlieue, hein, hey, la banlieue, c'est plus Laval avec ses bungalows, c'est plus Brossard avec ses bungalows, c'est Terrebonne, Mascouche, même Repentigny, Charlemagne, et ça cause du monde de banlieue. Si il y a des bouchons à Laval et Montréal, c'est ça, on devrait

cœur avec Marjo. Non, je suis trompé. On l'écoutera tantôt. Voici You're the Mix, Don't Ask Me Why.

Ah, quelle belle chanson, quelle belle prestation orale des Eurythmics, Don't Ask Me Why, le son de l'année 89. Aujourd'hui, c'est une fête spéciale. Vous savez que Michel Bureau est de retour le matin à 7h15, et Michel Bureau a une nouvelle flamme, oui. J'ai connu, ça fait longtemps, ça. Hey boy, ça doit faire 15, 20 ans, ou non, écoute, on est en 2012 à 2026, Michel Bureau avait amené une surprise au poste de radio. Il était entré au bras de Sœur Angèle. Hein? On dit Bureau, sœur, une sœur. Ben, Bureau a toujours un homme d'église.

0: C'est pas ça. Et un bonhomme, hein, il doit être du péché. C'est pour ça qu'il sortait avec Sœur Angèle. Parlant de Sœur Angèle, savez-vous quel âge elle a? Devinez. Ah, pas d'âge, hein? Elle est là, elle est comme Jeannette, elle, hein? Ou sa souris. Dominique, Dominique, t'en allais tout simplement. Sœur Angèle a 88 ans. Non, oui, elle a 88. Bonne fête, Sœur Angèle. Je vous donne un beau bec. Un paquet de 88 à Sœur Angèle pour ses 88 ans.
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4: D'abord au football, du côté des Patriots de la Nouvelle-Angleterre, l'ailier rapproché Hunter Henry a confirmé hier avoir accepté une prolongation de contrat de 2 ans qui va lui permettre de rester en Nouvelle-Angleterre jusqu'en 2027. Les chaînes sportives ESPN et NFL Network ont indiqué que le contrat avait une valeur de base de 16 millions, avec des primes pouvant porter le montant total à 20 millions de dollars. Henry s'apprêtait à entamer la dernière saison de son pacte précédent de 3 ans, ratifié en 2024. Toujours au football, le Rouge et Noir a maintenant une fiche de 0-8 à la suite de son revers de 42-20 subi vendredi dernier aux mains des Rough Riders de la Saskatchewan. L'équipe tentera de nouveau d'obtenir cette première victoire quand elle se rendra à Winnipeg ce vendredi, où les Blue Bombers ont une fiche de 4-4. Au tennis, le parcours d'Alexis Gallarneau et Duncan Chan a pris fin en quart de finale à l'Omnium Bank National lundi. La paire canadienne s'est inclinée en 2 manches de 6-2-6-4 devant leur adversaire argentin et croate. Et pour la 3e fois en 9 jours, d'ailleurs, la pluie a causé l'annulation d'une portion substantielle des matchs qui avaient lieu à l'Omnium Bank National lundi. Et au baseball, les Red Sox de Boston se sont inclinés par la marque finale de 2-1 hier face aux Blue Jays de Toronto. CNV Sport à la première minute de l'heure.

Et la mascotte de CNV et AM 940. Joboucan, Apocalypso.

0: Apocalypso.
1: Hein? Belle parole de Joe Bocan.
0: Ah ben, Trump est caché dans un conteneur de vidange. Il a fait ça. On savait que quel avion? Il y a deux avions Air Force One. Hein? Et le Rolling Stone aussi. Angie, 73.

0: Ça, c'est une belle chanson des Rolling Stones, 1973. On parlait de Donald Trump tantôt, qui s'est caché dans un container, un conteneur. C'était un conteneur à vidange, je crois. Il y a deux avions, hein? Il y a Air Force One, il y a Air Force Two. Puis j'apprends de Yves Beauregard, qui suit l'actualité, que Trump a un sosie. Autrement dit, il y a deux limousines, il y a un Trump dans l'une, puis l'autre dans l'autre. Ils ne savent pas lequel est lequel. Alors, il y a 50 % d'avoir la vie sauve. C'est comme ça. On en apprend des choses. Hein. Restez là, le King, en direct de Graceland, Memphis, Tennessee, Elvis.
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2: 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Bonjour à tous, voici ce que l'on surveille pour vous dans l'actualité. Sondage léger, le Journal de Montréal, le Parti québécois récolterait 30 % des voix et le Parti libéral 24 %. Un puissant séisme a frappé la Colombie lundi et fait plus d'une centaine de morts. Et un deuxième chat atteint de la rage a été découvert en moins de 10 jours au Québec. Au sport, les Red Sox se sont inclinés hier face aux Blue Jays de Toronto. Plus détaillé d'autres nouvelles dans une trentaine de minutes.
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0: Make some noise, fait du bruit pour Elvis Presley, live at Graceland, Tennessee. Thank you very much. Elvis disait ça. Et j'ai Yves Beauregard, un fan inconditionnel d'Elvis. Il sent le Elvis, mais il sent Charlebois aussi. Son idole, c'est Robert Charlebois, et Elvis, c'est sa génération. Il y a un secret que tu m'as révélé à propos d'Elvis Presley.
1: Ben, j'ai connu, moi, Elvis.
0: Qui?
1: Elvis, les meubles.
0: Les meubles Elvis, à rue Papineau?
1: Ben oui, c'était mon voisin, c'était mon chum.
0: C'est pas Daniel Côté, ça?
1: Daniel Côté, oui.
0: Ouais, est-ce que les meubles Elvis sont encore là?
1: Non, c'est fermé. Parce qu'il est décédé, Daniel. Il est décédé le 1er janvier, ça a fait 2 ans. Là.
0: Il était fan d'Elvis, lui. Hein?
1: Ah! Il est allé quelques fois à Graceland. Il a même pu, il a eu le privilège de monter au 2e.
0: Hein?
1: Puis il est allé avec ses enfants. Bon, il était Elvis.
0: Il est allé à Las Vegas?
1: Il est allé à Las Vegas, mais je ne sais pas si c'était pour un spectacle d'Elvis. Je sais qu'il est allé à Las Vegas. Il a joué à Las Vegas.
0: Oui. Moi, je suis allé avec Amab Doutier des Guerriers d'Abbey. 63-36 Papineau, entre Beaubien et Belgerstal. Les preuves sont faites. Amab, il m'avait amené à Vegas. Puis lui, il avait une entrevue avec Elvis dans les loges. Il s'est fait poser avec. Moi, j'ai rencontré Elvis. J'ai dit, si même, il va me donner une Cadillac rose. Il m'a regardé et dit, who are you? I'm Robert Aquin, DJ from Montreal. Yeah, nice meeting you. Il m'a pas donné de Cadillac.
1: Mais Robert, vous êtes allé... donc, vous êtes allé à Graceland,
0: oui.
1: À Memphis.
0: Ben oui, j'ai visité.
1: Avez-vous visité les musées aussi?
0: Au bas de la rue, il y a plein de magasins. Hein?
1: Ah oui, oui.
0: Elvis Presley Ice Cream.
1: Vous êtes allé dans son avion?
0: Non, l'avion n'est pas là.
1: Ah oui, oui, il y avait son avion là. Il y en avait même deux.
0: À Grace,
1: dont un DC-3. Elvis, oui, oui, à Graceland. Ben moi, je suis allé, ça doit faire une dizaine d'années.
0: Ah, mais dans mon temps, il n'y avait pas d'avion.
1: Okay. Ah oui, t'as l'avion, son DC-3 qui était, tu sais, adapté, là.
0: Ah oui.
1: Tu pouvais passer dedans, oui, t'allais dedans. Puis
0: t'es chanceux, as-tu des photos de ça?
1: Non, aucune, mais c'est facile de voir ça sur le site, là.
0: Quel site?
1: Ben, taper
0: Elvis.
1: Sur Google, là, Elvis, Graceland, son avion.
0: Hey, merci beaucoup. Hein.
1: Ben, ça me fait plaisir, M. Robert.
0: C'est tout le plaisir était pour nous. Un fan d'Elvis et un fan de Charlebois.
1: Là, je vais aller chez Decathlon.
0: Oui. L'un n'empêche pas l'autre. Parlant d'Elvis, celle qui va succéder à Las Vegas, c'est qui a succédé au Caesars Palace en son Coliseum?
1: Grande Céline.
0: Parle plus fort.
1: Bien, c'est notre grande Céline.
0: La voici.
1: Nationale.
0: Il est international.
1: International. Oh, oui.
0: Pour que tu m'aimes encore. Vas-y, Céline, chante pour nous. À CNV et OM Note 40. Merci.

La foule est en délire dans le studio de CNV et du AM 940. On va tourner une histoire de succès. Donc, les invités sont déjà arrivés, bienvenue. Prenez un gâteau au chocolat, un café, faites comme chez vous. Parlant de Céline, savez que l'Auto-Québec ont sorti un gratteux, hein, où vous pouvez gagner un voyage à Paris au spectacle de Céline. Et on peut gagner, il y a 1, 2, 3, 5 chiffres. Et dans les cases, il y en a 25, on peut gagner 50, 500, 1000 $ ou aller à Paris. Moi, j'en ai acheté un, j'ai pas gagné. Je vais en acheter un autre, puis je vais y aller à Paris, sur le bras de l'Auto-Québec.

0: Quand Margot pousse un petit cri, ouh, elle est provocante, hein, à CNV et à M940. On vous revient avec le meilleur de Styx dans un moment.
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3: Les prévisions du temps pour Montréal et la grande région métropolitaine aujourd'hui, mardi, c'est un ciel ensoleillé pour les prochaines heures. Ça deviendra une alternance soleil-nuages en milieu de journée. Les vents soufflent de l'ouest à 20 km à l'heure, parfois à 40 km à l'heure en milieu de journée. On devrait atteindre aujourd'hui un maximum de 27 degrés. Quelques passages nuageux ce soir, cette nuit, minimum de 17 pour la nuit prochaine. Belle journée demain, mercredi, maximum de 26 sous le soleil. À plus long terme, jeudi, ce sera nuageux, risque d'averse à 60%, maximum de 23. On parle pour vendredi d'une autre belle journée, maximum 23 degrés ensoleillé. Un aperçu pour le week-end de samedi, ce sera beau, maximum de 26. Rappelons les normales de saison pour ce temps-ci de l'année, 25 le jour, 15 la nuit. Et le soleil se couchera ce soir à 20h10. CNV Météo à la 30e minute de l'heure.

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1: Et cet Arcan-là se souvient des années 80. Styx, Babe.

0: Richard Séguin cherche, cherchez et vous trouverez. C'était le slogan des pages jaunes à l'époque. Les films québécois tiennent tête à Hollywood. Ça, c'est une bonne chose, hein? Sérieusement, après Spider-Man et l'Odyssée, il y a plusieurs films québécois qui tirent leur épingle du jeu au box-office, notamment Les Belles-Sœurs, 3,5 millions, hein? 1995, 2,9 millions, Le Cyclone de Noël, 2,8 millions, Menteuse, 2,6 millions, Le Temps d'un été, 2 millions, et la super production 125 rue des Malaises. 125 rue des Malaises a franchi le cap de 2 millions de dollars de recettes. C'est incroyable, hein? On croirait qu'avec les films, les Netflix, les Crave, puis Prime, puis Illico, il y a des films en TV, en type pépé, ben, on va encore au vu, parce que c'est une expérience à aller au vu, hein? Tu t'installes, l'écran géant, le son, le pop. Quand t'achètes 25 piastres, 30 piastres de cochonnerie, tu manges pendant le film, puis tu regardes la vue. Alors, c'est une sortie à deux qui va chercher 60, 80 $, c'est incroyable. Moi, je m'assieds toujours en haut, complètement, parce que je veux pas avoir personne dans mon dos. Puis le monde qui mange pendant le film, du pop-corn, ça me tombe sur les nerfs. Puis ça joue fort aussi. Alors, voilà. Avez-vous acheté votre gratteuse Céline Dion? Ce soir, le 11 août, c'est quel loto? C'est la l'Automax. Oui, achetez les deux. Hein. Hors dress, comme on dit, tout habillé. Québec Max, l'Automax, c'est... La, comment ça s'appelle ça, le numéro. Il y a des lots secondaires en masse. Aujourd'hui, acheter un billet d'auto, faut regarder très attentivement. Le meilleur truc, passez-les dans la machine. L'Auto-Québec a installé des nouvelles patentes où tu mets ton billet puis tu sais ce que tu as gagné. Faites ça. Parce que rien de pire, chaque année, à la fin de l'année, on publie dans les journaux, dans les médias, des lots qui n'ont pas été gagnés. 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Alors, votre chance vous attend. Justement, votre chance arrive avec les bébés après les manchettes.
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2: Bonjour à tous, bon mardi, ici Louis Martin-Écosse, bienvenue à notre antenne. Alors, élection provinciale, à la veille du déclenchement des élections, un premier coup de sonde a été fait par la firme Léger en collaboration avec le Journal de Montréal. Les résultats sont publiés ce matin. On prévoit donc une intention de vote à 30 % du côté du Parti québécois, 24 % pour les libéraux au deuxième rang. Au troisième rang figure le parti de Christine Fréchette, la coalition Avenir Québec à 20 % Ferme la marche ensuite le Parti conservateur au quatrième rang avec 13 % des intentions de vote et Québec solidaire qui est au fin fond des intentions de vote avec à peine 11 %. Par ailleurs, parmi les enjeux qui préoccupent le plus les Québécois à la veille de ces élections provinciales, l'enjeu de santé et services sociaux à 48 % des préoccupations des Québécois. Le coût de la vie et le pouvoir d'achat figurent à 42 % des préoccupations des Québécois. Et finalement, 28 % des électeurs indiquent que le logement abordable est une préoccupation importante de cette prochaine élection. Un puissant séisme de magnitude 7,4 a frappé la Colombie hier. On rapporte plus d'une centaine de morts et des dizaines de blessés, en plus de dégâts importants. Le séisme s'est produit en tout début de matinée, lundi, à une centaine de kilomètres de profondeur, l'épicentre étant situé près de San José del Palmar, près du littoral de l'océan Pacifique. Un deuxième chat atteint de la rage a été découvert en moins de 10 jours au Québec, a annoncé Santé Québec lundi. Le deuxième cas a été détecté le 31 juillet dans la municipalité de Saint-Anicet en Montérégie. Un premier chat atteint de la rage du raton laveur avait été détecté à Godmanchester le 23 juillet dernier. Le gouvernement rappelle que la rage est une maladie mortelle chez l'animal et qu'elle peut le devenir chez les humains une fois les symptômes apparus. Les cours du pétrole ont flambé de 5 % hier, poussés par les inquiétudes du marché face à l'impasse dans les négociations entre les États-Unis et l'Iran pour débloquer le détroit d'Ormuz. Le baril de Brent de la mer du Nord, qui fait référence, a pris 5 % à $87.72. Le porte-parole de la diplomatie iranienne a répété hier qu'il n'y a pas de négociation directe en cours avec Washington. Du côté d'Ottawa, la police fédérale a annoncé le dépôt d'accusation contre un Montréalais de 51 ans qui aurait proféré des menaces de mort à l'égard du premier ministre du Canada, Mark Carney. Marc-André Porlier fait donc face à une accusation d'avoir proféré des menaces de causer la mort ou des lésions corporelles. Il est aussi accusé de menaces de mort à l'égard des policiers canadiens. Selon TVA Nouvelles, M. Porlier aurait tenu ses propos menaçants dans un courriel qu'il aurait envoyé à un sénateur de la Colombie. Britannique. Et finalement au sport, au baseball, soulignons cette défaite hier des Red Sox de Boston, la marque finale 2-1, ils affrontaient les Blue Jays de Toronto. Voilà ce qui complète notre bulletin d'information, les manchettes CNV à la 45e minute de l'heure.
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Au Canada, vient de m'appeler sur la ligne musicale, a dit Robert, c'est Suzanne. Puis j'ai dit Suzanne, donne-moi la météo. A dit que il y a possibilité d'averse. Un, deux, trois, quatre jours en ligne. Bon, ce sont des prévisions. Prévisions. C'est sujet à changement à tout moment. Elle m'a demandé aussi une chanson que j'aime beaucoup. Claude Dubois est devenu papa à 72 ans. Oui, il est encore fertile. Oui, sa femme a eu des enfants, puis il a des grands-enfants. Et il écoute CNV, la radio numérique, le AM 940. Le voici, Claude Dubois. 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
0: Merci à Claude Dubois pour cette chanson en 60
2: et 13. Parce que vous savez reconnaître la bonne musique.

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3: D'abord au football, du côté des Patriots de la Nouvelle-Angleterre, l'ailier rapproché Hunter Henry a confirmé hier avoir accepté une prolongation de contrat de 2 ans qui va lui permettre de rester en Nouvelle-Angleterre jusqu'en 2027. Les chaînes sportives ESPN et NFL Network ont indiqué que le contrat avait une valeur de base de 16 millions, avec des primes pouvant porter le montant total à 20 millions de dollars. Henry s'apprêtait à entamer la dernière saison de son pacte précédent de 3 ans, ratifié en 2024. Toujours au football, le Rouge et Noir a maintenant une fiche de 0-8 à la suite de son revers de 42-20 subi vendredi dernier aux mains des Rough Riders de la Saskatchewan. L'équipe tentera de nouveau d'obtenir cette première victoire quand elle se rendra à Winnipeg ce vendredi, où les Blue Bombers ont une fiche de 4-4. Au tennis, le parcours d'Alexis Galarneau et Duncan Chan a pris fin en quart de finale à l'Omnium Banque Nationale lundi. La paire canadienne s'est inclinée en 2 manches de 6-2-6-4 devant leur adversaire argentin et croate. Et pour la 3e fois en 9 jours, d'ailleurs, la pluie a causé l'annulation d'une portion substantielle des matchs qui avaient lieu à l'Omnium Banque Nationale lundi. Et au baseball, les Red Sox de Boston se sont inclinés par la marque

500 chansons sur une drôle de vie. Elle chantait également Une nuit sur ton épaule et combien de succès dans, en ce temps-là. Il y en a un qui a traversé toutes les époques. En 1960, un Canadien anglais d'Ottawa chantait à la radio Puppy Love. Le voici, Paul Anka.

Souvenir, on dansait collé, on appelait ça un plane, hein? Puppy Love. Ah, c'est une histoire d'un petit chien. D'ailleurs, chez le chien, comme chez l'homme, quand la queue bouge, c'est bon signe. Parlant de queue qui bouge, on va avoir un corps à corps. Yeah! Miss Disco 77 Chatelaine. Corps à corps avec toi. Corps à toi. Corps à corps. Écoutons Chatelaine.

0: C'est quoi un corps à corps? Corps à corps avec lui, corps à corps pour une nuit. Oh, non, non, corps à corps, c'est pour la vie. En mariage seulement. Ça me rappelle des souvenirs. Hein. Il y a des chansons, chaque souvenir collé à une chanson. Une chanson rappelle un souvenir. Châtelaine, dans cette année-là, je faisais des Miss Laval, Miss Laurentide, Miss Montréal, Miss Rive-Sud. Aujourd'hui, il n'y en a plus de Miss. Oh, c'était drôle. J'aimais beaucoup ça. Quelles sont devenues les Miss? Bien, plusieurs sont allées au Miss Canada et Miss Univers. Vous savez que Donald Trump, il se fait connaître avec Miss Univers. Ensuite, il y avait une émission de télévision qui s'appelait The Apprentice, où il congédiait du monde. Alors, Trump, ce que vous voyez aujourd'hui, un vieillard de 82 ans, débile et sénile, débile léger, ben en moins de temps, par là. Il était comme ça. Puis le monde l'a élu. C'est pas fort pour les Américains, ça. Nous autres, au Canada, on sait voter.
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2: Bonjour à tous. Voici ce que l'on surveille pour vous dans l'actualité. Sondage léger, le Journal de Montréal. Le Parti québécois récolterait 30% des voix et le Parti libéral 24%. Un puissant séisme a frappé la Colombie lundi et fait plus d'une centaine de morts. Et un deuxième chat atteint de la rage a été découvert en moins de 10 jours au Québec. Au sport, les Red Sox se sont inclinés hier face aux Blue Jays de Toronto. Plus détaillé d'autres nouvelles dans une trentaine de minutes.
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1: Ah, c'est l'heure. On a un sondage auprès de 900 personnes. J'écoutais les nouvelles tantôt. 900 personnes, puis on donne des pourcentages sur... Mais t'es un peu mécabasse, ça, là. S'il y a 8 millions de chrétiens dans la province, si on donne 8 millions de sondages, si les 8 millions sont sondés, puis on donne un pourcentage, c'est crédible. Mais auprès de 900 bozos, le sondage, on repassera. Les Beatles, eux, faisaient l'unanimité dans les années 60.

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3: Les prévisions du temps pour Montréal et la grande région métropolitaine aujourd'hui, mardi, c'est un ciel ensoleillé pour les prochaines heures. Ça deviendra une alternance soleil-nuage en milieu de journée. Les vents soufflent de l'ouest à 20 km à l'heure, parfois à 40 km à l'heure en milieu de journée. On devrait atteindre aujourd'hui un maximum de 27 degrés. Quelques passages nuageux ce soir, cette nuit, minimum de 17 pour la nuit prochaine. Belle journée demain, mercredi, maximum de 26 sous le soleil. À plus long terme, jeudi, ce sera nuageux, risque d'averse à 60%, maximum de 23. On parle pour vendredi d'une autre belle journée, maximum 23 degrés ensoleillé. Et un aperçu pour le week-end de samedi, ce sera beau, maximum de 26. Rappelons les normales de saison pour ce temps-ci de l'année, 25 le jour, 15 la nuit. Et le soleil se couchera ce soir à 20h10. CNV Météo à la 30e minute de l'heure.

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0: Et c'est l'heure de la question quiz. En quelle année les Bee Gees chantaient I gotta get a message to you? 68. Vous connaissez vos Bee Gees. Si vous êtes un lion, êtes-vous lion ou lionne? Oui. Ah, hey, j'ai l'horoscope. Marie-Hélène est occupée. J'ai pris Marie-Hélène Meunier. Et là, les lions et lionnes, vous êtes en grande forme. D'ailleurs, tout semble jouer pour vous. Vos réalisations, vos réalisations vous placent à vos atteintes. Amour, amitié, votre intérieur résonne de fou rire et facteur chance au maximum. Alors, on est le 11 août, on joue à la loto. On est le 11 août, on joue à l'auto. On achète c'est l'Automax. Ou encore, on va au zoo. Au zoo de Granby, au zoo de Saint-Félicien et au parc Safari.
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2: Bonjour à tous, bon mardi. Ici Louis Martin-Écoz, bienvenue à notre antenne. Alors, élection provinciale, à la veille du déclenchement des élections, un premier coup de sonde a été fait par la firme Léger en collaboration avec le Journal de Montréal. Les résultats sont publiés ce matin. On prévoit donc une intention de vote à 30 % du côté du Parti québécois, 24 % pour les libéraux au deuxième rang. Au troisième rang figure le parti de Christine Fréchette, la coalition Avenir Québec à 20 % Ferme la marche ensuite le Parti conservateur au quatrième rang avec 13 % des intentions de vote et Québec solidaire qui est au fin fond des intentions de vote avec à peine 11 %. Par ailleurs, parmi les enjeux qui préoccupent le plus les Québécois à la veille de ces élections provinciales, l'enjeu de santé et services sociaux à 48 % des préoccupations des Québécois. Le coût de la vie et le pouvoir d'achat figurent à 42 % des préoccupations des Québécois. Et finalement, 28 % des électeurs indiquent que le logement abordable est une préoccupation importante de cette prochaine élection. Un puissant séisme de magnitude 7,4 a frappé la Colombie hier. On rapporte plus d'une centaine de morts et des dizaines de blessés, en plus de dégâts importants. Le séisme s'est produit en tout début de matinée, lundi, à une centaine de kilomètres de profondeur, épicentre étant situé près de San José del Palmar, près du littoral de l'océan Pacifique. Un deuxième chat atteint de la rage a été découvert en moins de 10 jours au Québec, a annoncé Santé Québec lundi. Le deuxième cas a été détecté le 31 juillet dans la municipalité de Saint-Anicet en Montérégie. Un premier chat atteint de la rage du raton laveur avait été détecté à Godmanchester le 23 juillet dernier. Le gouvernement rappelle que la rage est une maladie mortelle chez l'animal et qu'elle peut le devenir chez les humains une fois les symptômes apparus. Les cours du pétrole ont flambé de 5 % hier, poussés par les inquiétudes du marché face à l'impasse dans les négociations entre les États-Unis et l'Iran pour débloquer le détroit d'Ormuz. Le baril de Brent de la mer du Nord, qui fait référence, a pris 5 % à $87.72. Le porte-parole de la diplomatie iranienne a répété hier qu'il n'y a pas de négociation directe en cours avec Washington. Du côté d'Ottawa, la police fédérale a annoncé le dépôt d'accusation contre un Montréalais de 51 ans qui aurait proféré des menaces de mort à l'égard du premier ministre du Canada, Mark Carney. Marc-André Porlier fait donc face à une accusation d'avoir proféré des menaces de causer la mort ou des lésions corporelles. Il est aussi accusé de menaces de mort à l'égard des policiers canadiens. Selon TVA Nouvelles, M. Porlier aurait tenu ses propos menaçants dans un courriel qu'il aurait envoyé à un sénateur de la Colombie. Britannique. Et finalement au sport, au baseball, soulignons cette défaite hier des Red Sox de Boston, la marque finale 2-1, ils affrontaient les Blue Jays de Toronto. Voilà ce qui complète notre bulletin d'information, les manchettes CNV à la 45e minute de l'heure.
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1: Ah! Avez-vous pris le REM? Vous prenez le métro. Essayez le REM. Je l'ai pris en fin de semaine. Le métro, lui, il attend pas. Le REM vous attend. À bientôt. Au revoir.

Daniel Lavoie, sur la bonne voie, en métro, le métro n'attend pas. Cette chanson était une présentation de la Société des Transports de Montréal. Le métro s'en vient à Valade, là. Oui, oui, il y a le quartier, il y a Concorde, il y a Montmorency, mais savez-vous quoi? Il va aller plus loin, il va aller jusqu'à Bois des Filions en 1935. Il y a un autre transport qui s'en vient, le train à très grande vitesse qui part de Québec, il s'en va jusqu'à Windsor en Ontario, le TGV, c'est autour de l'année 2040 à peu près. Attendez, entre-temps, prenez le REM. Moi, j'ai essayé en fin de semaine. Si vous n'avez pas pris le REM, vous n'êtes pas dans parade. Prenez le REM dès aujourd'hui. Là-dessus, je reviens demain matin à 8h30 jusqu'à 11h. Et Stéphane Ducharme est là dès 6h30, Radio Réveil. Lindsay Buckingham, Stevie Nicks. Vous aimez le trouble? I'm in trouble, 1981.

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3: D'abord au football, du côté des Patriots de la Nouvelle-Angleterre, l'ailier rapproché Hunter Henry a confirmé hier avoir accepté une prolongation de contrat de 2 ans qui va lui permettre de rester en Nouvelle-Angleterre jusqu'en 2027. Les chaînes sportives ESPN et NFL Network ont indiqué que le contrat avait une valeur de base de 16 millions, avec des primes pouvant porter le montant total à 20 millions de dollars. Henry s'apprêtait à entamer la dernière saison de son pacte précédent de 3 ans, ratifié en 2024. Toujours au football, le Rouge et Noir a maintenant une fiche de 0-8 à la suite de son revers de 42-20 subi vendredi dernier aux mains des Rough Riders de la Saskatchewan. L'équipe tentera de nouveau d'obtenir cette première victoire quand elle se rendra à Winnipeg ce vendredi, où les Blue Bombers ont une fiche de 4-4. Au tennis, le parcours d'Alexis Gallarneau et Duncan Chan a pris fin en quart de finale à l'Omnium Bank National lundi. La paire canadienne s'est inclinée en 2 manches de 6-2-6-4 devant leur adversaire argentin et croate. Et pour la 3e fois en 9 jours, d'ailleurs, la pluie a causé l'annulation d'une portion substantielle des matchs qui avaient lieu à l'Omnium Bank National lundi. Et au baseball, les Red Sox de Boston se sont inclinés par la marque finale de 2-1 hier face aux Blue Jays de Toronto. CNV Sport à la première minute de l'heure.

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1: 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Bonjour à tous. Voici ce que l'on surveille pour vous dans l'actualité. Sondage léger, le Journal de Montréal. Le Parti québécois récolterait 30 % des voix et le Parti libéral 24 % Un puissant séisme a frappé la Colombie lundi et fait plus d'une centaine de morts. Et un deuxième chat atteint de la rage a été découvert en moins de 10 jours au Québec. Au sport, les Red Sox se sont inclinés hier face aux Blue Jays de Toronto. Plus détaillé d'autres nouvelles dans une trentaine de minutes.
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3: Les prévisions du temps pour Montréal et la grande région métropolitaine aujourd'hui, mardi. C'est un ciel ensoleillé pour les prochaines heures. Ça deviendra une alternance soleil-nuage en milieu de journée. Les vents soufflent de l'ouest à 20 km/h, parfois à 40 km/h en milieu de journée. On devrait atteindre aujourd'hui un maximum de 27 degrés. Quelques passages nuageux ce soir, cette nuit, minimum de 17 pour la nuit prochaine. Belle journée demain, mercredi, maximum de 26 sous le soleil. À plus long terme, jeudi, ce sera nuageux, risque d'averse à 60%, maximum de 23. On parle pour vendredi d'une autre belle journée, maximum 23 degrés ensoleillés. Un aperçu pour le week-end de samedi, ce sera beau, maximum de 26. Rappelons les normales de saison pour ce temps-ci de l'année, 25 le jour, 15 la nuit. Et le soleil se couchera ce soir à 20h10. CNV Météo à la 30e minute de l'heure.

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1: Aujourd'hui, mardi 11 août, bonjour à tous, voici vos informations. La pression s'accentue sur le gouvernement Carney afin qu'il rende permanente la réduction de la taxe d'assises fédérale sur le carburant. Le Parti conservateur, la Fédération canadienne des contribuables, la FCC et maintenant le gouvernement de Doug Ford unissent leurs voix pour demander à Ottawa de maintenir la baisse de 10 cents le litre sur l'essence ordinaire qui doit prendre fin le 7 septembre. Un récent sondage léger indique que 63 % des Canadiens s'opposent à la disparition de cette réduction qui devrait prendre fin le mois prochain. Cette seule mesure devait coûter 2,4 milliards de dollars au Trésor fédéral pour une période d'environ 4 mois et demi. Les libéraux ont traversé un été difficile, l'effet Fréchette semble perdre de sa force et le Parti québécois pourrait se diriger vers un gouvernement minoritaire. Selon un sondage léger, la période estivale aura été difficile pour les principaux partis politiques qui n'ont pas réussi à faire évoluer de manière importante les intentions de vote. Pour le chef libéral Charles Milliard, l'été s'est même traduit par un recul. Chez les électeurs francophones, la baisse est particulièrement marquée puisque le Parti libéral du Québec passe de 20 % d'appui à 13 %. Dans l'ensemble des intentions de vote, le Parti québécois récolterait 30 % les libéraux 24 % et la CAQ 20 %. Le Parti conservateur d'Éric Duhaime demeure pour sa part à 13 % des intentions de vote. Par ailleurs, détenu depuis un an dans l'attente de son procès pour meurtre, le co-chef de la mafia montréalaise, Stefano Sollicito, cherche à faire déclarer illégales ses conditions de détention. Son médecin traitant prévient qu'un important problème de malnutrition pourrait même compromettre sa survie. Sollicito, âgé de 58 ans, est atteint d'un cancer qui entraîne de graves problèmes de santé et nécessite des soins importants. Stefano Sollicito, plusieurs membres du clan sicilien de la mafia montréalaise et d'autres individus sont accusés du meurtre de Lorenzo Lopresti, commis à l'automne 2011, ainsi que d'avoir comploté pour assassiner d'autres personnes dans le contexte des luttes internes qui ont secoué la mafia entre 2011 et 2019. Toujours à Montréal, le directeur du SPVM, Fadi Daga, répondra aujourd'hui pour la première fois aux questions de la population depuis les gestes racistes qui auraient été commis par des policiers du poste quartier 39 à Montréal-Nord. Le 12 juin dernier, le service de police de la ville de Montréal avait retiré 16 agents de leur fonction de patrouille. Deux d'entre eux ont été suspendus et leur dossier fait l'objet d'un examen par le directeur des poursuites criminelles et pénales, le DPCP, à la suite d'allégations d'inconduite. Parmi les gestes reprochés figurait notamment le fait d'avoir conservé des trophées de mèches de cheveux appartenant à des citoyens issus de minorités ethniques. À l'international, en Colombie, des secouristes et des volontaires fouillent les décombres aujourd'hui, parfois à main nue, dans l'espoir de retrouver les survivants du plus puissant séisme à avoir frappé le pays au cours de la dernière décennie. La catastrophe a fait au moins 169 morts, selon un nouveau bilan publié aujourd'hui par l'Association des maires. Les villes de Cali, Pereira, Manizales et Quibdó, dans l'ouest du pays, ont été touchées. Les maires rapportent également que plus de 165 bâtiments ont été détruits par le tremblement de terre de magnitude 7,4 survenu tôt hier matin. Les États-Unis, alliés du nouveau gouvernement, ont offert une aide de 15,5 millions de dollars afin de contribuer aux efforts d'urgence. Et au sport au baseball, les Blue Jays de Toronto, vainqueurs hier, affrontent à nouveau ce soir à domicile les Red Sox de Boston. CNV Information, à la 45e minute de l'heure.
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2: D'abord au tennis, les conditions météorologiques observées cette année semblent donner des arguments de force à Tennis Canada dans son projet de construire un nouveau stade couvert pour les éditions montréalaises de l'Omnium Banque Nationale. Hier encore, et pour une troisième fois, le programme a dû être annulé. La Fédération nationale souhaite remplacer l'actuel cours central par un nouveau stade qui serait construit un peu plus au nord et qui pourrait accueillir 15 000 spectateurs. Selon le chef de la direction du circuit Eno Polo, la présentation du volet montréalais de l'Omnium Banque Nationale n'est toutefois pas menacée, qu'un nouveau stade soit construit ou non et qu'il soit équipé ou non d'un toit rétractable. Le risque de perdre le tournoi n'est cependant pas totalement écarté. Chaque année, des inspecteurs de l'ATP visitent les différents tournois afin de vérifier que les exigences nécessaires au maintien du statut de Masters 1000 sont respectées. Rappelons que plus d'un millier de personnes se sont rassemblées dimanche au parc Jarry afin de protester contre le projet d'agrandissement et de modernisation des installations de tennis. Le programme annulé hier est repris aujourd'hui. Les quarts de finale mettront en prise Raphaël Yodard à Arthur Fils ainsi que Luciano Darderi à Brandon Nakashima. Les rencontres entre Brent Shelton et Jakub Mencik, ainsi qu'entre Daniel Merida et Lennart Tien, demeurent prévues pour ce soir. Hier à Toronto, Iga Swiatek a obtenu son billet pour le carré d'as de l'Omnium Banque Nationale. La 7e tête de série a battu la Russe Diana Schneider, 15e tête de série en deux manches de 6-2 et 6-1. L'Ukrainienne Ilina Svitolina, 9e tête de série, a ensuite effectué une remontée pour vaincre la Russe Ekaterina Alexandrova, 16e tête de série en trois manches de 3-6, 6-0 et 6-3. Svitolina affrontera maintenant Swiatek en demi-finale. Défi kayak dégagné, jeudi matin vers 8 heures, environ 200 kayakistes entreprendront une descente de 4 jours sur le fleuve Saint-Laurent. Les participants parcourront les eaux entre Montréal et Québec à l'occasion du défi kayak dégagné, qui sert également de campagne de financement pour les jeunes musiciens du monde. Il s'agira de la 12e édition du défi kayak dégagné organisé par l'organisme. Au fil des ans, près de 3 millions de dollars ont été recueillis afin de lui permettre de poursuivre sa mission, qui consiste à offrir des activités musicales à caractère social à 1600 jeunes répartis dans 9 régions du Québec. L'objectif de la campagne cette année est fixé à 500 000 $. Comme le veut la tradition, chaque participant mène sa propre collecte de fonds. Fait particulier, 70 % des participants ne pratiquent pas le kayak dans leur vie quotidienne. 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
1: La pression augmente sur Ottawa pour rendre permanente la réduction de 10 cents le litre de la taxe sur l'essence. Le Parti québécois conserve l'avance alors que les libéraux reculent dans les intentions de vote. Stefano Sollicito conteste ses conditions de détention alors que son état de santé inquiète son médecin. Fadi Daguerre répond au public après les allégations de racisme visant les policiers de Montréal-Nord. Le bilan du plus puissant séisme en Colombie atteint au moins 169 morts. Et au sport, les interruptions causées par la météo relancent le débat sur un nouveau stade couvert pour l'Omnium Banque nationale. D'autres nouvelles dans une trentaine de minutes.
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2: Pour le Grand Montréal, on a un ciel variable avec 30 % de probabilité d'averse avec risque d'orage. Des vents devenant d'ouest à 20 km/h, des rafales à 40 en mi-journée. Un maximum de 28, un humidex à 33. Ce soir et cette nuit, partiellement nuageux avec 30 % de probabilité d'averse tôt en soirée, toujours suivi d'un risque d'orage, mais un dégagement par la suite, un minimum de 15. Demain, mercredi, alternance de soleil et de nuages, 40 % de probabilité d'averse en après-midi avec un risque d'orage, un maximum de 24, un humidex à 29 pour demain. Et pour jeudi, alternance de soleil et de nuages avec 40 % de probabilité d'averse, un maximum de 25. Pour Québec et le bas du fleuve, on a un ciel variable là aussi, 30 % de probabilité d'averse avec risque d'orage, des vents devenant d'ouest à 20 km/h, des rafales à 40 en mi-journée, un maximum de 23, un humidex à 28 pour Québec. Ce soir et cette nuit, partiellement nuageux, 30 % de probabilité d'averse tôt ce soir avec risque d'orage, un minimum de 12 degrés. Demain, mercredi, alternance de soleil et de nuages, 30 % de probabilité d'averse en après-midi avec un risque d'orage, des vents devenant d'ouest à 20 km/h le matin, un maximum de 23, un humidex à 27. Et pour jeudi, nuageux avec 60 % de probabilité d'averse, un maximum de 20. 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CNV Météo, à la 30e minute de l'heure.

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1: Aujourd'hui, mardi 11 août, bonjour à tous, voici vos informations. La pression s'accentue sur le gouvernement Carney afin qu'il rende permanente la réduction de la taxe d'assises fédérale sur le carburant. Le Parti conservateur, la Fédération canadienne des contribuables, la FCC et maintenant le gouvernement de Doug Ford unissent leurs voix pour demander à Ottawa de maintenir la baisse de 10 cents le litre sur l'essence ordinaire qui doit prendre fin le 7 septembre. Un récent sondage léger indique que 63 % des Canadiens s'opposent à la disparition de cette réduction qui devrait prendre fin le mois prochain. Cette seule mesure devait coûter 2,4 milliards de dollars au Trésor fédéral pour une période d'environ 4 mois et demi. Les libéraux ont traversé un été difficile, l'effet Fréchette semble perdre de sa force et le Parti québécois pourrait se diriger vers un gouvernement minoritaire. Selon un sondage léger, la période estivale aura été difficile pour les principaux partis politiques qui n'ont pas réussi à faire évoluer de manière importante les intentions de vote. Pour le chef libéral Charles Milliard, l'été s'est même traduit par un recul. Chez les électeurs francophones, la baisse est particulièrement marquée puisque le Parti libéral du Québec passe de 20 % d'appui à 13 %. Dans l'ensemble des intentions de vote, le Parti québécois récolterait 30 %, les libéraux 24 % et la CAQ 20 %. Le Parti conservateur d'Éric Duhaime demeure pour sa part à 13 % des intentions de vote. Par ailleurs, détenu depuis un an dans l'attente de son procès pour meurtre, le co-chef de la mafia montréalaise, Stefano Sollicito, cherche à faire déclarer illégales ses conditions de détention. Son médecin traitant prévient qu'un important problème de malnutrition pourrait même compromettre sa survie. Sollicito, âgé de 58 ans, est atteint d'un cancer qui entraîne de graves problèmes de santé et nécessite des soins importants. Stefano Sollicito, plusieurs membres du clan sicilien de la mafia montréalaise et d'autres individus sont accusés du meurtre de Lorenzo Lopresti commis à l'automne 2011, ainsi que d'avoir comploté pour assassiner d'autres personnes dans le contexte des luttes internes qui ont secoué la mafia entre 2011 et 2019. Toujours à Montréal, le directeur du SPVM, Fadi Daguerre, répondra aujourd'hui pour la première fois aux questions de la population depuis les gestes racistes qui auraient été commis par des policiers du poste quartier 39 à Montréal-Nord. Le 12 juin dernier, le service de police de la ville de Montréal avait retiré 16 agents de leur fonction de patrouille. Deux d'entre eux ont été suspendus et leur dossier fait l'objet d'un examen par le directeur des poursuites criminelles et pénales, le DPCP, à la suite d'allégations d'inconduite. Parmi les gestes reprochés figurait notamment le fait d'avoir conservé des trophées de mèches de cheveux appartenant à des citoyens issus de minorités ethniques. À l'international, en Colombie, des secouristes et des volontaires fouillent les décombres aujourd'hui, parfois à main nue, dans l'espoir de retrouver les survivants du plus puissant séisme à avoir frappé le pays au cours de la dernière décennie. La catastrophe a fait au moins 169 morts, selon un nouveau bilan publié aujourd'hui par l'Association des maires. Les villes de Cali, Pereira, Manizales et Quibdó, dans l'ouest du pays, ont été touchées. Les maires rapportent également que plus de 165 bâtiments ont été détruits par le tremblement de terre de magnitude 7,4 survenu tôt hier matin. Les États-Unis, alliés du nouveau gouvernement, ont offert une aide de 15,5 millions de dollars afin de contribuer aux efforts d'urgence. Et au sport au baseball, les Blue Jays de Toronto, vainqueurs hier, affrontent à nouveau ce soir à domicile les Red Sox de Boston. 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
1: D'abord au tennis, les conditions météorologiques observées cette année semblent donner des arguments de force à Tennis Canada dans son projet de construire un nouveau stade couvert pour les éditions montréalaises de l'Omnium Banque nationale. Hier encore, et pour une troisième fois,

Le programme a dû être annulé. La Fédération nationale souhaite remplacer l'actuelle cour centrale par un nouveau stade qui serait construit un peu plus au nord et qui pourrait accueillir 15 000 spectateurs. Selon le chef de la direction du circuit Eno Polo, la présentation du volet montréalais de l'Omnium Banque nationale n'est toutefois pas menacée, qu'un nouveau stade soit construit ou non et qu'il soit équipé ou non d'un toit rétractable. Le risque de perdre le tournoi n'est cependant pas totalement écarté. Chaque année, des inspecteurs de l'ATP visitent les différents tournois afin de vérifier que les exigences nécessaires au maintien du statut de Masters Mill sont respectées. Rappelons que plus d'un millier de personnes se sont rassemblées dimanche au parc Jarry afin de protester contre le projet d'agrandissement et de modernisation des installations de tennis. Le programme annulé hier est repris aujourd'hui. Les quarts de finale mettront aux prises Rafael Yodar à Arthur Fils ainsi que Luciano Darderi à Brandon Nakashima. Les rencontres entre Brent Shelton et Jakub Mencik, ainsi qu'entre Daniel Merida et Lennart Tien, demeurent prévues pour ce soir. Hier à Toronto, Iga Swiatek a obtenu son billet pour le carré d'as de l'Omnium Banque nationale. La 7e tête de série a battu la Russe Diana Schneider, 15e tête de série en deux manches de 6-2 et 6-1. L'Ukrainienne Ilina Svitolina, 9e tête de série, a ensuite effectué une remontée pour vaincre la Russe Ekaterina Alexandrova, 16e tête de série, en trois manches de 3-6, 6-0 et 6-3. Svitolina affrontera maintenant Swiatek en demi-finale. Défi kayak dégagné, jeudi matin vers 8h, environ 200 kayakistes entreprendront une descente de 4 jours sur le fleuve Saint-Laurent. Les participants parcourront les eaux entre Montréal et Québec à l'occasion du défi kayak dégagné, qui sert également de campagne de financement pour les jeunes musiciens du monde. Il s'agira de la 12e édition du défi kayak dégagné organisé par l'organisme. Au fil des ans, près de 3 millions de dollars ont été recueillis afin de lui permettre de poursuivre sa mission, qui consiste à offrir des activités musicales à caractère social à 1600 jeunes répartis dans 9 régions du Québec. L'objectif de la campagne cette année est fixé à 500 000 $. Comme le veut la tradition, chaque participant mène sa propre collecte de fonds. Fait particulier, 70 % des participants ne pratiquent pas le kayak dans leur vie quotidienne. 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

1969, c'est la fin d'une décennie exceptionnelle. Le festival de Woodstock, les premiers pas sur la Lune, le Bed-in pour la paix. En 1969, c'est aussi Robert Charlebois, les danseuses à gogo et nos expos, nos amours.

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3: Pour le Grand Montréal, on a un ciel variable avec 30 % de probabilité d'averse avec risque d'orage. Des vents devenant d'ouest à 20 km/h, des rafales à 40 en mi-journée. Un maximum de 28, un humidex à 33. Ce soir et cette nuit, partiellement nuageux avec 30 % de probabilité d'averse tôt en soirée, toujours suivi d'un risque d'orage, mais un dégagement par la suite, un minimum de 15. Demain, mercredi, alternance de soleil et de nuages, 40 % de probabilité d'averse en après-midi avec un risque d'orage, un maximum de 24, un humidex à 29 pour demain. Et pour jeudi, alternance de soleil et de nuages avec 40 % de probabilité d'averse, un maximum de 25. Pour Québec et le bas du fleuve, on a un ciel variable là aussi, 30 % de probabilité d'averse avec risque d'orage, des vents devenant d'ouest à 20 km/h, des rafales à 40 en mi-journée, un maximum de 23, un humidex à 28 pour Québec. Ce soir et cette nuit, partiellement nuageux, 30 % de probabilité d'averse tôt ce soir avec risque d'orage, un minimum de 12 degrés. Demain, mercredi, alternance de soleil et de nuages, 30 % de probabilité d'averse en après-midi avec un risque d'orage, des vents devenant d'ouest à 20 km/h le matin, un maximum de 23, un humidex à 27. Et pour jeudi, nuageux avec 60 % de probabilité d'averse, un maximum de 20. 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CNV Météo, à la 30e minute de l'heure.

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1: Aujourd'hui, mardi 11 août, bonjour à tous, voici vos informations. La pression s'accentue sur le gouvernement Carney afin qu'il rende permanente la réduction de la taxe d'assises fédérale sur le carburant. Le Parti conservateur, la Fédération canadienne des contribuables, la FCC et maintenant le gouvernement de Doug Ford unissent leurs voix pour demander à Ottawa de maintenir la baisse de 10 cents le litre sur l'essence ordinaire qui doit prendre fin le 7 septembre. Un récent sondage léger indique que 63 % des Canadiens s'opposent à la disparition de cette réduction qui devrait prendre fin le mois prochain. Cette seule mesure devait coûter 2,4 milliards de dollars au Trésor fédéral pour une période d'environ 4 mois et demi. Les libéraux ont traversé un été difficile, l'effet Fréchette semble perdre de sa force et le Parti québécois pourrait se diriger vers un gouvernement minoritaire. Selon un sondage léger, la période estivale aura été difficile pour les principaux partis politiques qui n'ont pas réussi à faire évoluer de manière importante les intentions de vote. Pour le chef libéral Charles Milliard, l'été s'est même traduit par un recul. Chez les électeurs francophones, la baisse est particulièrement marquée puisque le Parti libéral du Québec passe de 20 % d'appui à 13 %. Dans l'ensemble des intentions de vote, le Parti québécois récolterait 30 %, les libéraux 24 % et la CAQ 20 %. Le Parti conservateur d'Éric Duhaime demeure pour sa part à 13 % des intentions de vote. Par ailleurs, détenu depuis un an dans l'attente de son procès pour meurtre, le co-chef de la mafia montréalaise, Stefano Sollicito, cherche à faire déclarer illégales ses conditions de détention. Son médecin traitant prévient qu'un important problème de malnutrition pourrait même compromettre sa survie. Sollicito, âgé de 58 ans, est atteint d'un cancer qui entraîne de graves problèmes de santé et nécessite des soins importants. Stefano Sollicito, plusieurs membres du clan sicilien de la mafia montréalaise et d'autres individus sont accusés du meurtre de Lorenzo Lopresti, commis à l'automne 2011, ainsi que d'avoir comploté pour assassiner d'autres personnes dans le contexte des luttes internes qui ont secoué la mafia entre 2011 et 2019. Toujours à Montréal, le directeur du SPVM, Fadi Daga, répondra aujourd'hui pour la première fois aux questions de la population depuis les gestes racistes qui auraient été commis par des policiers du poste quartier 39 à Montréal-Nord. Le 12 juin dernier, le service de police de la ville de Montréal avait retiré 16 agents de leur fonction de patrouille. Deux d'entre eux ont été suspendus et leur dossier fait l'objet d'un examen par le directeur des poursuites criminelles et pénales, le DPCP, à la suite d'allégations d'inconduite. Parmi les gestes reprochés figurait notamment le fait d'avoir conservé des trophées de mèches de cheveux appartenant à des citoyens issus de minorités ethniques. À l'international, en Colombie, des secouristes et des volontaires fouillent les décombres aujourd'hui, parfois à mains nues, dans l'espoir de retrouver les survivants du plus puissant séisme à avoir frappé le pays au cours de la dernière décennie. La catastrophe a fait au moins 169 morts, selon un nouveau bilan publié aujourd'hui par l'Association des maires. Les villes de Cali, Pereira, Manizales et Quibdó, dans l'ouest du pays, ont été touchées. Les maires rapportent également que plus de 165 bâtiments ont été détruits par le tremblement de terre de magnitude 7,4 survenu tôt hier matin. Les États-Unis, alliés du nouveau gouvernement, ont offert une aide de 15,5 millions de dollars afin de contribuer aux efforts d'urgence. Et au sport au baseball, les Blue Jays de Toronto, vainqueurs hier, affrontent à nouveau ce soir à domicile les Red Sox de Boston. CNV Information, à la 45e minute de l'heure.
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1: D'abord au tennis, les conditions météorologiques observées cette année semblent donner des arguments de force à Tennis Canada dans son projet de construire un nouveau stade couvert pour les éditions montréalaises de l'Omnium Banque Nationale. Hier encore, et pour une troisième fois, le programme a dû être annulé. La Fédération nationale souhaite remplacer l'actuel cours central par un nouveau stade qui serait construit un peu plus au nord et qui pourrait accueillir 15 000 spectateurs.

Selon le chef de la direction du circuit Enopolo, la présentation du volet montréalais de l'Omnium Banque Nationale n'est toutefois pas menacée qu'un nouveau stade soit construit ou non et qu'il soit équipé ou non d'un toit rétractable. Le risque de perdre le tournoi n'est cependant pas totalement écarté. Chaque année, des inspecteurs de l'ATP visitent les différents tournois afin de vérifier que les exigences nécessaires au maintien du statut de Masters Mill sont respectées. Rappelons que plus d'un millier de personnes se sont rassemblées dimanche au parc Jarry afin de protester contre le projet d'agrandissement et de modernisation des installations de tennis. Le programme annulé hier est repris aujourd'hui. Les quarts de finale mettront en prise Raphaël Yodar à Arthur Fils, ainsi que Luciano Darderi à Brandon Nakashima. Les rencontres entre Brent Shelton et Jakub Mensik, ainsi qu'entre Daniel Merida et Lennart Tien, demeurent prévues pour ce soir. Hier à Toronto, Iga Swiatek a obtenu son billet pour le carré d'as de l'Omnium Banque Nationale. La 7e tête de série a battu la Russe Diana Schneider, 15e tête de série en deux manches de 6-2 et 6-1. L'Ukrainienne Ilina Svitolina, 9e tête de série, a ensuite effectué une remontée pour vaincre la Russe Ekaterina Alexandrova, 16e tête de série en trois manches de 3-6, 6-0 et 6-3. Svitolina affrontera maintenant Swiatek en demi-finale. Défi kayak dégagné, jeudi matin vers 8 heures, environ 200 kayakistes entreprendront une descente de 4 jours sur le fleuve Saint-Laurent. Les participants parcourront les eaux entre Montréal et Québec à l'occasion du défi kayak dégagné, qui sert également de campagne de financement pour les jeunes musiciens du monde. Il s'agira de la 12e édition du défi kayak dégagné organisé par l'organisme. Au fil des ans, près de 3 millions de dollars ont été recueillis afin de lui permettre de poursuivre sa mission, qui consiste à offrir des activités musicales à caractère social à 1600 jeunes répartis dans 9 régions du Québec. L'objectif de la campagne cette année est fixé à 500 000 $. Comme le veut la tradition, chaque participant mène sa propre collecte de fonds. Fait particulier, 70 % des participants ne pratiquent pas le kayak dans leur vie quotidienne. CNV Sport, à la première minute de l'heure.

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1: La pression augmente sur Ottawa pour rendre permanente la réduction de 10 cents le litre de la taxe sur l'essence. Le Parti québécois conserve l'avance alors que les libéraux reculent dans...
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1: Pour le Grand Montréal, on a un ciel variable avec 30% de probabilité d'averse avec risque d'orage. Des vents devenant d'ouest à 20 km/h, des rafales à 40 en mi-journée. Un maximum de 28, un humidex à 33. Ce soir et cette nuit, partiellement nuageux avec 30% de probabilité d'averse tôt en soirée, toujours suivi d'un risque d'orage, mais un dégagement par la suite, un minimum de 15. Demain, mercredi, alternance de soleil et de nuages, 40% de probabilité d'averse en après-midi avec un risque d'orage, un maximum de 24, un humidex à 29 pour demain. Et pour jeudi, alternance de soleil et de nuages avec 40% de probabilité d'averse, un maximum de 25. Pour Québec et le bas du fleuve, on a un ciel variable là aussi, 30% de probabilité d'averse avec risque d'orage, des vents devenant d'ouest à 20 km/h, des rafales à 40 en mi-journée, un maximum de 23, un humidex à 28 pour Québec. Ce soir et cette nuit, partiellement nuageux, 30% de probabilité d'averse tôt ce soir avec risque d'orage, un minimum de 12 degrés. Demain, mercredi, alternance de soleil et de nuages, 30% de probabilité d'averse en après-midi avec un risque d'orage, des vents devenant d'ouest à 20 km/h le matin, un maximum de 23, un humidex à 27. Et pour jeudi, nuageux, avec 60% de probabilité d'averse, un maximum de 20. 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CNV Météo, à la 30e minute de l'heure.

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1: Aujourd'hui, mardi 11 août, bonne fin de journée, mesdames, messieurs. Voici vos informations. Pas moins de 21 entreprises établies notamment aux États-Unis, en Corée du Sud et en Chine ont manifesté leur intérêt à la suite de l'appel international lancé par le gouvernement Fréchette pour la réalisation d'un troisième lien entre Québec et Lévis. La première ministre en a fait l'annonce aujourd'hui à Hadstock, dans Chaudière-Appalaches, en marge du dévoilement de nouvelles candidatures électorales.
2: On va de notre côté qualifier les entreprises pour s'assurer qu'elles soient bien en mesure de réaliser ce projet costaud. Donc, c'est très encourageant, ce qui veut dire qu'on va réduire la pression sur les finances publiques du Québec et on va réduire les risques aussi parce qu'on a adopté une approche mode collaboratif.
1: Les entreprises intéressées avaient jusqu'au 10 août pour répondre au sondage rendu public le 25 juin dernier. Ottawa et Québec ont ouvert des enquêtes concernant des cyberattaques menées par des pirates pro-russes contre des installations de traitement de l'eau potable au Canada au cours des derniers mois. Une usine de traitement de l'eau potable située dans la municipalité régionale de Halton, à l'ouest de Toronto, a notamment été ciblée le 23 juillet par une cyberattaque attribuée à des pirates pro-russes. Dans les deux cas, les pirates ont eux-mêmes publié des preuves de...
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1: D'abord au tennis, les conditions météorologiques observées cette année semblent donner des arguments de force à Tennis Canada dans son projet de construire un nouveau stade couvert pour les éditions montréalaises de l'Omnium Banque Nationale. Hier encore, et pour une troisième fois, le programme a dû être annulé. La Fédération nationale souhaite remplacer l'actuel cours central par un nouveau stade qui serait construit un peu plus au nord et qui pourrait accueillir 15 000 spectateurs. Selon le chef de la direction du circuit Eno Polo, la présentation du volet montréalais de l'Omnium Banque Nationale n'est toutefois pas menacée, qu'un nouveau stade soit construit ou non et qu'il soit équipé ou non d'un toit rétractable. Le risque de perdre le tournoi n'est cependant pas totalement écarté. Chaque année, des inspecteurs de l'ATP visitent les différents tournois afin de vérifier que les exigences nécessaires au maintien du statut de Masters Mill sont respectées. Rappelons que plus d'un millier de personnes se sont rassemblées dimanche au parc Jarry afin de protester contre le projet d'agrandissement et de modernisation des installations de tennis. Le programme annulé hier est repris aujourd'hui. Les quarts de finale mettront en prise Raphaël Yodar à Arthur Fils ainsi que Luciano Darderi à Brandon Nakashima. Les rencontres entre Brent Shelton et Jakub Mencik, ainsi qu'entre Daniel Merida et Lennar Tien, demeurent prévues pour ce soir. Hier à Toronto, Iga Swiatek a obtenu son billet pour le carré d'as de l'Omnium Banque Nationale. La septième tête de série a battu la Russe Diana Schneider, 15e tête de série en deux manches de 6-2 et 6-1. L'Ukrainienne Ilina Svitolina, 9e tête de série, a ensuite effectué une remontée pour vaincre la Russe Ekaterina Alexandrova, 16e tête de série, en trois manches de 3-6, 6-0 et 6-3. Svitolina affrontera maintenant Swiatek en demi-finale. Défi kayak dégagné, jeudi matin vers 8h, environ 200 kayakistes entreprendront une descente de 4 jours sur le fleuve Saint-Laurent. Les participants parcourront les eaux entre Montréal et Québec à l'occasion du défi kayak dégagné, qui sert également de campagne de financement pour les jeunes musiciens du monde. Il s'agira de la 12e édition du défi kayak dégagné organisé par l'organisme. Au fil des ans, près de 3 millions de dollars ont été recueillis afin de lui permettre de poursuivre sa mission qui consiste à offrir des activités musicales à caractère social à 1600 jeunes répartis dans 9 régions du Québec. L'objectif de la campagne cette année est fixé à 500 000 $. Comme le veut la tradition, chaque participant mène sa propre collecte de fonds. Fait particulier, 70 % des participants ne pratiquent pas le kayak dans leur vie quotidienne. CNV Sport, à la première minute de l'heure.

0: 1967, c'est l'exposition universelle, le centenaire de la Confédération canadienne. C'est l'inauguration du tunnel Louis-Hippolyte Lafontaine. C'est Charles de Gaulle à Montréal. C'est une nouvelle génération qui émerge. En 1967, le Québec compte 5 687 000 habitants, dont 85 % sont francophones. La moitié de la population a moins de 25 ans et une personne sur cinq a un diplôme d'études secondaires. 1967, c'est Aretha Franklin. Les Sinners. Jimi Hendrix. Et Donald Lautrec.
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1: Ottawa et Québec enquêtent sur des cyberattaques visant des installations d'eau potable. Donald Trump aurait secrètement changé d'avion en raison de menaces iraniennes sur sa vie. Volodymyr Zelensky accuse Moscou d'avoir utilisé des missiles balistiques nord-coréens. Plusieurs films québécois connaissent de bons résultats au box-office cet été. Et au sport au baseball, match numéro 2 ce soir à Toronto entre les Blue Jays et les Red Sox de Boston. D'autres nouvelles dans une trentaine de minutes.
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3: Pour le Grand Montréal, on a un ciel variable avec 30 % de probabilité d'averse avec risque d'orage. Les vents devenant d'ouest à 20 km/h, des rafales à 40 en mi-journée. Un maximum de 28, un humidex à 33. Ce soir et cette nuit, partiellement nuageux avec 30 % de probabilité d'averse tôt en soirée, toujours suivi d'un risque d'orage, mais un dégagement par la suite, un minimum de 15. Demain, mercredi, alternance de soleil et de nuages, 40 % de probabilité d'averse en après-midi avec un risque d'orage, un maximum de 24, un humidex à 29 pour demain. Et pour jeudi, alternance de soleil et de nuages avec 40 % de probabilité d'averse, un maximum de 25. Pour Québec et le bas du fleuve, on a un ciel variable là aussi, 30 % de probabilité d'averse avec risque d'orage, des vents devenant d'ouest à 20 km/h, des rafales à 40 en mi-journée, un maximum de 23, un humidex à 28 pour Québec. Ce soir et cette nuit, partiellement nuageux, 30 % de probabilité d'averse tôt ce soir avec risque d'orage, un minimum de 12 degrés. Demain, mercredi, alternance de soleil et de nuages, 30 % de probabilité d'averse en après-midi avec un risque d'orage, des vents devenant d'ouest à 20 km/h le matin, un maximum de 23, un humidex à 27. Et pour jeudi, nuageux, avec 60 % de probabilité d'averse, un maximum de 20. 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CNV Météo, à la 30e minute de l'heure.

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1: Aujourd'hui, mardi 11 août, bonne fin de journée, mesdames, messieurs. Voici vos informations. Pas moins de 21 entreprises établies notamment aux États-Unis, en Corée du Sud et en Chine ont manifesté leur intérêt à la suite de l'appel international lancé par le gouvernement Fréchette pour la réalisation d'un troisième lien entre Québec et Lévis. La première ministre en a fait l'annonce aujourd'hui à Hadstock, dans Chaudière-Appalaches, en marge du dévoilement de nouvelles candidatures électorales.
2: On va de notre côté qualifier les entreprises pour s'assurer qu'elles soient bien en mesure de réaliser ce projet costaud. Donc, c'est très encourageant, ce qui veut dire qu'on va réduire la pression sur les finances publiques du Québec et on va réduire les risques aussi parce qu'on a adopté une approche mode collaborative.
1: Les entreprises intéressées avaient jusqu'au 10 août pour répondre au sondage rendu public le 25 juin dernier. Ottawa et Québec ont ouvert des enquêtes concernant des cyberattaques menées par des pirates pro-russes contre des installations de traitement de l'eau potable au Canada au cours des derniers mois. Une usine de traitement de l'eau potable située dans la municipalité régionale de Halton, à l'ouest de Toronto, a notamment été ciblée le 23 juillet par une cyberattaque attribuée à des pirates pro-russes. Dans les deux cas, les pirates ont eux-mêmes publié des preuves de...
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2: D'abord au tennis, les conditions météorologiques observées cette année semblent donner des arguments de force à Tennis Canada dans son projet de construire un nouveau stade couvert pour les éditions montréalaises de l'Omnium Banque Nationale. Hier encore, et pour une troisième fois, le programme a dû être annulé. La Fédération nationale souhaite remplacer l'actuelle cour centrale par un nouveau stade qui serait construit un peu plus au nord et qui pourrait accueillir 15 000 spectateurs. Selon le chef de la direction du circuit Enopolo, la présentation du volet montréalais de l'Omnium Banque Nationale n'est toutefois pas menacée, qu'un nouveau stade soit construit ou non et qu'il soit équipé ou non d'un toit rétractable. Le risque de perdre le tournoi n'est cependant pas totalement écarté. Chaque année, des inspecteurs de l'ATP visitent les différents tournois afin de vérifier que les exigences nécessaires au maintien du statut de Masters Mill sont respectées. Rappelons que plus d'un millier de personnes se sont rassemblées dimanche au parc Jarry afin de protester contre le projet d'agrandissement et de modernisation des installations de tennis. Le programme annulé hier est repris aujourd'hui. Les quarts de finale mettront aux prises Raphaël Yodar à Arthur Fils ainsi que Luciano Darderi à Brandon Nakashima. Les rencontres entre Brent Shelton et Jakub Mencik, ainsi qu'entre Daniel Merida et Lennart Tienne, demeurent prévues pour ce soir. Hier à Toronto, Iga Swiatek a obtenu son billet pour le carré d'as de l'Omnium Banque Nationale. La 7e tête de série a battu la Russe Diana Schneider, 15e tête de série en deux manches de 6-2 et 6-1. L'Ukrainienne Ilina Svitolina, 9e tête de série, a ensuite effectué une remontée pour vaincre la Russe Ekaterina Alexandrova, 16e tête de série, en trois manches de 3-6, 6-0 et 6-3. Svitolina affrontera maintenant Swiatek en demi-finale. Défi kayak dégagné, jeudi matin vers 8h, environ 200 kayakistes entreprendront une descente de 4 jours sur le fleuve Saint-Laurent. Les participants parcourront les eaux entre Montréal et Québec à l'occasion du défi kayak dégagné, qui sert également de campagne de financement pour les jeunes musiciens du monde. Il s'agira de la 12e édition du défi kayak dégagné organisé par l'organisme. Au fil des ans, près de 3 millions de dollars ont été recueillis afin de lui permettre de poursuivre sa mission, qui consiste à offrir des activités musicales à caractère social à 1600 jeunes répartis dans 9 régions du Québec. L'objectif de la campagne cette année est fixé à 500 000 $. Comme le veut la tradition, chaque participant mène sa propre collecte de fonds. Fait particulier, 70 % des participants ne pratiquent pas le kayak dans leur vie quotidienne. CNV Sport, à la première minute de l'heure.

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1: Ottawa et Québec enquêtent sur des cyberattaques visant des installations d'eau potable. Donald Trump aurait secrètement changé d'avion en raison de menaces iraniennes sur sa vie. Vladimir Zelensky accuse Moscou d'avoir utilisé des missiles balistiques nord-coréens. Plusieurs films québécois connaissent de bons résultats au box-office cet été. Et au sport au baseball, match numéro 2 ce soir à Toronto entre les Blue Jays et les Red Sox de Boston. D'autres nouvelles dans une trentaine de minutes.
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1: Aujourd'hui, mardi 11 août, bonne fin de journée, mesdames, messieurs. Voici vos informations. Pas moins de 21 entreprises établies notamment aux États-Unis, en Corée du Sud et en Chine ont manifesté leur intérêt à la suite de l'appel international lancé par le gouvernement Fréchette pour la réalisation d'un troisième lien entre Québec et Lévis. La première ministre en a fait l'annonce aujourd'hui à Hadstock, dans Chaudière-Appalaches, en marge du dévoilement de nouvelles candidatures électorales.
2: On va de notre côté qualifier les entreprises pour s'assurer qu'elles soient bien en mesure de réaliser ce projet costaud. Donc, c'est très encourageant, ce qui veut dire qu'on va réduire la pression sur les finances publiques du Québec et on va réduire les risques aussi parce qu'on a adopté une approche mode collaborative.
1: Les entreprises intéressées avaient jusqu'au 10 août pour répondre au sondage rendu public le 25 juin dernier. Ottawa et Québec ont ouvert des enquêtes concernant des cyberattaques menées par des pirates pro-russes contre des installations de traitement de l'eau potable au Canada au cours des derniers mois. Une usine de traitement de l'eau potable située dans la municipalité régionale de Halton, à l'ouest de Toronto, a notamment été ciblée le 23 juillet par une cyberattaque attribuée à des pirates pro-russes. Dans les deux cas, les pirates ont eux-mêmes publié des preuves de...
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2: D'abord au tennis, les conditions météorologiques observées cette année semblent donner des arguments de force à Tennis Canada dans son projet de construire un nouveau stade couvert pour les éditions montréalaises de l'Omnium Banque Nationale. Hier encore et pour une troisième fois, le programme a dû être annulé. La Fédération nationale souhaite remplacer l'actuel cours central par un nouveau stade qui serait construit un peu plus au nord et qui pourrait accueillir 15 000 spectateurs. Selon le chef de la direction du circuit Eno Polo, la présentation du volet montréalais de l'Omnium Banque Nationale n'est toutefois pas menacée, qu'un nouveau stade soit construit ou non et qu'il soit équipé ou non d'un toit rétractable. Le risque de perdre le tournoi n'est cependant pas totalement écarté. Chaque année, des inspecteurs de l'ATP visitent les différents tournois afin de vérifier que les exigences nécessaires au maintien du statut de Masters Mill sont respectées. Rappelons que plus d'un millier de personnes se sont rassemblées dimanche au parc Jarry afin de protester contre le projet d'agrandissement et de modernisation des installations de tennis. Le programme annulé hier est repris aujourd'hui. Les quarts de finale mettront en prise Raphaël Yodar à Arthur Fils ainsi que Luciano Darderi à Brandon Nakashima. Les rencontres entre Brent Shelton et Jakub Mencik ainsi qu'entre Daniel Merida et Lennard Tienne demeurent prévues pour ce soir. Hier à Toronto, Iga Swiatek a obtenu son billet pour le carré d'as de l'Omnium Banque Nationale. La 7e tête de série a battu la Russe Diana Schneider, 15e tête de série en deux manches de 6-2 et 6-1. L'Ukrainienne Ilina Svitolina, 9e tête de série, a ensuite effectué une remontée pour vaincre la Russe Ekaterina Alexandrova, 16e tête de série en trois manches de 3-6, 6-0 et 6-3. Svitolina affrontera maintenant Swiatek en demi-finale. Défi kayak dégagné, jeudi matin vers 8 heures, environ 200 kayakistes entreprendront une descente de 4 jours sur le fleuve Saint-Laurent. Les participants parcourront les eaux entre Montréal et Québec à l'occasion du défi kayak dégagné, qui sert également de campagne de financement pour les jeunes musiciens du monde. Il s'agira de la 12e édition du défi kayak dégagné organisé par l'organisme. Au fil des ans, près de 3 millions de dollars ont été recueillis afin de lui permettre de poursuivre sa mission, qui consiste à offrir des activités musicales à caractère social à 1600 jeunes répartis dans 9 régions du Québec. L'objectif de la campagne cette année est fixé à 500 000 $. Comme le veut la tradition, chaque participant mène sa propre collecte de fonds. Fait particulier, 70 % des participants ne pratiquent pas le kayak dans leur vie quotidienne. CNV Sport, à la première minute de l'heure.

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2: Pour le Grand Montréal, on a un ciel variable avec 30 % de probabilité d'averse avec risque d'orage. Des vents devenant d'ouest à 20 km/h, des rafales à 40 en mi-journée. Un maximum de 28, un humidex à 33. Ce soir et cette nuit, partiellement nuageux avec 30 % de probabilité d'averse tôt en soirée, toujours suivi d'un risque d'orage, mais un dégagement par la suite, un minimum de 15. Demain, mercredi, alternance de soleil et de nuages, 40 % de probabilité d'averse en après-midi avec un risque d'orage, un maximum de 24, un humidex à 29 pour demain. Et pour jeudi, alternance de soleil et de nuages avec 40 % de probabilité d'averse, un maximum de 25. Pour Québec et le bas du fleuve, on a un ciel variable là aussi, 30 % de probabilité d'averse avec risque d'orage, des vents devenant d'ouest à 20 km/h, des rafales à 40 en mi-journée, un maximum de 23, un humidex à 28 pour Québec. Ce soir et cette nuit, partiellement nuageux, 30 % de probabilité d'averse tôt ce soir avec risque d'orage, un minimum de 12 degrés. Demain, mercredi, alternance de soleil et de nuages, 30 % de probabilité d'averse en après-midi avec un risque d'orage, des vents devenant d'ouest à 20 km/h le matin, un maximum de 23, un humidex à 27. Et pour jeudi, nuageux avec 60 % de probabilité d'averse, un maximum de 20. 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
1: D'abord au tennis, les conditions météorologiques observées cette année semblent donner des arguments de force à Tennis Canada dans son projet de construire un nouveau stade couvert pour les éditions montréalaises de l'Omnium Banque Nationale. Hier encore, et pour une troisième fois, le programme a dû être annulé. La Fédération nationale souhaite remplacer l'actuel cours central par un nouveau stade qui serait construit un peu plus au nord et qui pourrait accueillir 15 000 spectateurs. Selon le chef de la direction du circuit Enopolo, la présentation du volet montréalais de l'Omnium Banque Nationale n'est toutefois pas menacée, qu'un nouveau stade soit construit ou non et qu'il soit équipé ou non d'un toit rétractable. Le risque de perdre le tournoi n'est cependant pas totalement écarté. Chaque année, des inspecteurs de l'ATP visitent les différents tournois afin de vérifier que les exigences nécessaires au maintien du statut de Masters 1000 sont respectées. Rappelons que plus d'un millier de personnes se sont rassemblées dimanche au parc Jarry afin de protester contre le projet d'agrandissement et de modernisation des installations de tennis. Le programme annulé hier est repris aujourd'hui. Les quarts de finale mettront aux prises Raphaël Yodar à Arthur Fils ainsi que Luciano Darderi à Brandon Nakashima. Les rencontres entre Brent Shelton et Jakub Mencik, ainsi qu'entre Daniel Merida et Lennart Tienne, demeurent prévues pour ce soir. Hier à Toronto, Iga Swiatek a obtenu son billet pour le carré d'as de l'Omnium Banque Nationale. La 7e tête de série a battu la Russe Diana Schneider, 15e tête de série en deux manches de 6-2 et 6-1. L'Ukrainienne Ilina Svitolina, 9e tête de série, a ensuite effectué une remontée pour vaincre la Russe Ekaterina Alexandrova, 16e tête de série en trois manches de 3-6, 6-0.

Giroud et 6-3. Svitolina affrontera maintenant Swiatek en demi-finale. Défi kayak dégagné, jeudi matin vers 8h, environ 200 kayakistes entreprendront une descente de 4 jours sur le fleuve Saint-Laurent. Les participants parcourront les eaux entre Montréal et Québec à l'occasion du défi kayak dégagné, qui sert également de campagne de financement pour les jeunes musiciens du monde. Il s'agira de la 12e édition du défi kayak dégagné organisé par l'organisme. Au fil des ans, près de 3 millions de dollars ont été recueillis afin de lui permettre de poursuivre sa mission, qui consiste à offrir des activités musicales à caractère social à 1600 jeunes répartis dans 9 régions du Québec. L'objectif de la campagne cette année est fixé à 500 000 $. Comme le veut la tradition, chaque participant mène sa propre collecte de fonds. Fait particulier, 70 % des participants ne pratiquent pas le kayak dans leur vie quotidienne. CNV Sport, à la première minute de l'heure.

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1969, c'est la fin d'une décennie exceptionnelle. Le festival de Woodstock, les premiers pas sur la Lune, le Bédin pour la paix. C'est aussi Robert Charlebois, les danseuses à gogo et nos expos, nos amours.

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